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0: 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Amélie Lefebvre, vous êtes la directrice de l'Office du tourisme situé 21 rue du Pont à Namur depuis une dizaine d'années avec une belle expérience déjà. Alors j'imagine que à côté de ces questions d'accueil, de promotion, de ces services divers que vous rendez au bénéfice des Namurois, au bénéfice des visiteurs, parce que j'imagine que vous avez aussi des Namurois qui viennent vous demander des conseils, ils accueillent des gens de leur famille ou que sais-je, et donc ils peuvent trouver chez vous énormément de ressources. Mais quelles sont vos relations avec les partenaires? Je peux les identifier en disant qu'il y en a qui sont un peu comme vous, des ASBL, qui sont sous par la ville de Namur, je pense à la Citadelle évidemment, je pense aussi au parc attractif, au pavillon de la Citadelle, au musée namurois, il y a des musées provinciaux, des musées communaux, et puis alors il y a des privés qui eux attendent aussi peut-être un petit coup de pouce, je pense à l'Oreca, je pense au téléphérique, je pense aussi à l'abbaye Notre-Dame-du-Vivier qui commence à faire parler d'elle, qui, pas seulement commence d'ailleurs maintenant, je crois que ils sont déjà bien partis. Bref, ces partenaires, vous les réunissez, vous les contactez individuellement. Comment agissez-vous à leur égard?
1: Alors, ce qu'on fait depuis cette année, depuis l'année passée, pardon, on a lancé des tables rondes. Donc, on fait des tables rondes par secteur. Donc, on a rassemblé notamment les hébergements, les hôtels. Donc, on les a séparés. On a rassemblé les bateaux. On a rassemblé les attractions. On a rassemblé les événements namurois. On a rassemblé les guides. Et donc, on fait vraiment des tables rondes pour voir comment on avance ensemble dans la promotion de Namur et comment on fait évoluer Namur ensemble. Et récemment, donc c'était le 10 mars, on a aussi rassemblé tout le monde pour expliquer notre plan d'action en 2026, qu'est-ce qu'on va faire, qu'est-ce qu'on va lancer sur base des tables rondes qu'on a fait avec eux précédemment. Et voilà, on relancera donc chaque année des tables rondes par thématique et par secteur et une rencontre partenaire annuelle avec tout le monde.
0: Et vous traitez de la même manière les publics, semi-publics ou privés?
1: Alors effectivement, pour nous, ça n'a aucune importance. L'idée, c'est l'intérêt touristique de l'attraction, du musée, de l'hébergement, de l'hôtel. Donc que ce soit un partenaire privé qui ait beaucoup d'argent ou un petit partenaire public ou un petit partenaire privé qui se lance, tout le monde est logé à la même enseigne. L'intérêt, c'est vraiment la touristicité du lieu. Et donc, c'est vraiment de promouvoir tout le monde sans demander de cotisation, sans faire de différence ou d'octroyer plus de place à un plus gros.
0: Vous êtes content du fonctionnement de ces partenariats eux-mêmes se rendent-ils compte que l'Office du tourisme joue à leur niveau un rôle essentiel?
1: On essaye de le communiquer autour de ces tables rondes, on essaye de les rassembler. Après, ce n'est pas toujours possible pour tout le monde de venir, évidemment, ça c'est sûr. On est aussi une ASBL de service public, donc on fait face aussi à des coupes budgétaires importantes, comme tout le monde à Namur aujourd'hui. Donc on avance avec ça et on espère et on tient vraiment à toujours pouvoir continuer à offrir ce service gratuitement.
0: J'ai oublié tout à l'heure de mentionner l'association des commerçants. Les commerçants dans une ville, c'est fort important aussi. Donc ils attendent le plus possible de visiteurs, évidemment.
1: Oui, bien sûr. Forcément, le shopping à Namur, ça reste aussi un attrait touristique de la ville. Il y a toute une campagne actuellement qui va avancer avec l'échevine du tourisme qui est aussi l'échevine des commerces sur l'ouverture des commerces le dimanche. Il en a déjà beaucoup parlé, donc on espère vraiment que le fait que les commerces ouvrent un peu plus le dimanche, ça va aussi donner matière à amener plus de touristes, à faire en sorte que les gens restent plus aussi dans les hôtels le dimanche soir et prolongent leur séjour à Namur.
0: Oui, alors parlons enfin pour terminer de Namur. Ouverture sur l'international, on l'a évoqué tout à l'heure déjà un peu ensemble, mais cette candidature de Namur, ville européenne de la culture 2030, ça n'a pas réussi, mais vous avez fait un travail colossal à plusieurs d'ailleurs, un petit peu dans tous les secteurs. Quelle a été votre participation et comment évaluez-vous les retombées de cette candidature?
1: Alors nous, on a participé beaucoup avec la SBL qui coordonnait le projet, donc on a participé au niveau de la communication, on a participé au niveau des actions. J'ai fait aussi partie un peu de l'OA de la SBL.
0: Vous y croyez vraiment, oui?
1: Ah oui, vraiment, on y croyait. Au début, on s'est dit, c'est un petit peu compliqué parce qu'on rend la candidature très tard et au fur et à mesure que les mois avançaient, on y croyait vraiment, vraiment. On est passé vraiment à un cheveu et ça, on a eu le rapport du jury qui le dit aussi, donc c'était vraiment pas loin. On était juste peut-être un peu plus tard dans l'organisation que Leuven, mais c'était pas loin. Et c'est dommage, mais je pense qu'il faut en tirer évidemment les éléments positifs. On a vu un engouement des Namurois des associations et pas que culturelles, hein, touristiques, enfin vraiment un engouement de tout le monde par rapport à cette candidature. Donc je pense qu'il faut garder cet engouement, continuer à rassembler les gens pour pouvoir sortir des grands projets ensemble voilà, dans les années futures.
0: Et vous avez eu des retombées directes, immédiates, ou maintenant vous en parlez encore
1: On nous en parle encore. La candidature a été médiatisée, en tout cas auprès des Namurois et des Wallons. Tout le monde en a entendu parler, donc ça, on nous en parle régulièrement. C'est encore un peu tôt de dire qu'il y a eu un impact par rapport à cette candidature, puisque la saison touristique, elle commence là, maintenant. Donc la candidature, on a eu l'annonce que fin septembre, donc la saison va vraiment recommencer maintenant. Donc on verra ce que va donner cette saison touristique et on verra un peu ce que les gens nous disent. Je ne pense pas que ça ait été encore divulgué à l'international. C'est comme on n'a pas été élu, on n'aura pas cet engouement international qu'on aurait pu avoir. Maintenant, à nous de continuer à travailler, de voir avec Leuven ce qu'on peut faire et d'essayer en tout cas de récupérer une partie de ce public, puisque en 2030, il y aura énormément de gens qui vont venir en Belgique et Leuven n'est qu'à une heure de Namur.
0: Oui, j'ai entendu dire que malgré tous les efforts que vous avez faits, vous êtes donné à corps et âme, peut-on dire, et Laura, qui était la principale coordinatrice, je crois qu'elle a fait un boulot fantastique, mais certains ont dit que BLD s'était pipé parce que en 2015, c'était Mons qui était capitale européenne de la culture. Donc, il fallait que le balancier revienne vers la Flandre. Vous partagez sa vie ?
1: C'est très difficile à dire. Évidemment, on n'est pas dans la tête du jury. En tout cas, effectivement, Laura et l'équipe ont fait tout ce qu'ils ont pu et ils ont travaillé presque jour et nuit pour arriver à sortir cette candidature dans un délai qui était complètement improbable. On est quand même passé au deuxième tour avec des villes qui étaient quand même concurrentes aussi. Hein. On peut citer Bruges notamment. Donc je pense qu'il faut vraiment en tirer des leçons et puis voir un peu à l'avenir comment vont se passer les candidatures et pourquoi pas réitérer et retenter notre chance plus tard.
0: Oui, c'est ton jamais. Voilà, alors on est justement, au début d'une saison touristique, vous le disiez il y a quelques instants, quelle stratégie y a-t-il à mettre en place quand on est comme ça à l'aube d'une saison qui s'avère prometteuse quand même, parce que bon, le temps semble de la partie après les quelques grains qu'on a eus pendant l'hiver, mais le soleil revient, les gens ont envie de sortir. Alors, est-ce que vous êtes tenu de motiver davantage vos équipes? Vous avez une stratégie à mettre en place? Comment ça se passe?
1: Alors, du coup, les équipes, elles sont motivées. Franchement, on a de la chance, on est vraiment une chouette équipe. Donc...
0: On le sent, quand on vient ici, on est toujours très bien accueilli.
1: Ah ben voilà, super. Et donc, du coup, oui, évidemment, il y a une stratégie. Cette année, on a décidé de travailler vraiment sur deux publics. Ben, comme on fête nos 30 ans, on va vraiment faire une campagne de promotion sur nos 30 ans. Et on va profiter des 30 ans de l'automne pour rappeler aux Namurois... le développement de Namur sur ces 30 années. Franchement, Namur a évolué en 30 ans au niveau touristique et donc on a vraiment envie de raviver des souvenirs, de leur rappeler tous les grands événements qui ont eu lieu pendant ces 30 ans, toutes les infrastructures et l'évolution, vous le disiez tout à l'heure, de la Confluence notamment, qui a été un parking pendant longtemps, qui aujourd'hui est une place magnifique. Donc on va faire une campagne pour rappeler tous ces éléments-là et on va aussi essayer de s'adresser à un public un peu plus jeune qu'on ne touche pas forcément. On a très peu de gens de 20 à 35 ans qui viennent seuls. Notre public là pour l'instant, c'est vraiment les familles, les couples qui n'ont plus d'enfants à charge et les sportifs. Donc là, on va cibler un public un peu plus jeune. On va travailler avec une école de communication là-dessus, justement, pour essayer d'attirer les néerlandophones de 20 à 35 ans. Donc cette année, on va travailler là-dessus, sur les Namurois, donc je l'ai dit, et on va continuer, bien évidemment, notre travail. On collabore beaucoup aussi cette année avec les 5 grandes villes touristiques de Wallonie, pour vraiment dire, en fait, il y a 5 villes, 5 destinations, 5 city trips potentiels, avec vraiment une variété qui est quand même importante entre les villes, et une proximité qui est par contre, elle, assez intéressante, puisqu'on peut relier Namur et Liège en 50 minutes, on peut relier Charleroi et Namur en 40 minutes, donc c'est très facile, par le train, par la voiture, et c'est proche et c'est très varié.
0: Et on a connu par le passé l'opération 7 merveilles de Belgique qui amenait les visiteurs finalement dans cette grande ville. Hein, et nous, on avait le trésor du Godoigny, évidemment, qui est une des merveilles du patrimoine belge, évidemment. Hein. Alors, Amélie, pour terminer, quand on pousse la porte de l'Office du tourisme, on est très bien accueilli, c'est vrai. Il y a des vitrines, il y a des objets, et ça, c'est important peut-être pour les Namurois de se rendre compte qu'ils peuvent faire provision de pas mal de choses intéressantes à remettre à leurs visiteurs, à leurs amis, ou pour eux-mêmes, s'ils font certaines collections, quoi. Bref, il y a un merchandising, comme on dit dans un mauvais français. comment vous développez cet aspect-là aussi des choses ?
1: Alors, ce qui est très important pour nous dans la boutique de l'Office du tourisme, c'est vraiment de développer des produits locaux. Donc on essaye vraiment de travailler avec des artisans et des producteurs locaux de la commune. Donc ou parfois on s'étend un petit peu sur la province ou sur la Wallonie, mais on va pas beaucoup plus loin. L'idée c'est vraiment de promouvoir du local. Donc on va jamais aller commander des t-shirts en Chine, on va jamais aller créer du textile ou faire des parapluies dans le sud de l'Europe ou en Asie. Donc ça c'est pas du tout notre volonté. C'est vraiment de rester sur des producteurs et des artisans locaux et le plus près possible du centre-ville. Donc c'est-à-dire qu'on essaye vraiment de rester dans les kilomètres aux alentours et sur le territoire de la commune. Donc si vous voulez trouver un produit local, n'hésitez pas à passer la porte.
0: Voilà, très bien. Eh bien, je pense qu'on a tout dit, Amélie. Merci beaucoup pour votre interview, pour votre sourire aussi. Et c'est vrai, le sourire, c'est fort important quand on entre quelque part et qu'on est accueilli, ça fait beaucoup. Alors, rappelons que l'Office du tourisme, il est situé 21 rue du Pont, dans un magnifique immeuble qui est celui de la Halle Alcher, qui a passé d'un bureau extraordinaire. Le numéro de téléphone est 080 24 64 49, hein, c'est bien ça. Et si vous voulez en savoir plus, visitez le site www.visitenamur, mais il n'y a pas de E à visite, hein. Visite, V-I-S-I-T, Namur en un mot, .eu, et vous saurez tout, et puis vous aurez la chance peut-être de rencontrer la directrice lors de votre passage. Merci Amélie, et bon succès.
1: Merci à vous, bonne journée.
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0: 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L'un collectionne et l'autre crée. Les deux sont aujourd'hui décédés, hélas, mais la veuve de Victor Arouas, prolongeant la collection de son mari défunt en 2010, a entrepris de mettre en dépôt au Musée Rops de Namur les 550 œuvres, oui, vous avez bien entendu, les 550 œuvres collectées, toutes estampillées Félicien Rops par son mari. Une aubaine, évidemment, pour notre Musée Rops de Namur. Rien n'est jamais cependant le fait du hasard, c'est que l'équipe du musée avait depuis de nombreuses années collaboré avec ce collectionneur britannique et de fil en aiguille, la confiance s'est installée. 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L'exposition collectionnée Victor Arouas et Félicien Rops est donc admirée du 11 avril 2026 au 27 septembre 2026 au musée Félicien Rops de Namur, 12 rue Fumal. Plus d'infos sur www.museerops.be où sont détaillées les diverses animations d'ailleurs qui tournent autour de cette exposition. 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

0: 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Christine Laverdure, vous dirigez l'équipe d'animation et de gestion du comité animation Citadelle, un des pôles d'excellence de la ville de Namur. Alors, pour vous aider, faites pas ça toute seule, évidemment, vous avez un personnel administratif, un personnel d'accueil, un personnel technique et aussi, évidemment, un personnel d'animation. Et je suis frappé de constater que votre personnel d'animation, il se fait à toute une série d'événements, de phénomènes, d'occasions. Il m'étonne toujours parce qu'on dirait que ce sont des comédiens, on dirait que ce sont des historiens, on dirait que ce sont un petit... Ils sont parés de toute une série de vertus. Alors comment faites-vous pour les sélectionner, pour avoir une équipe d'excellence comme ça à vos côtés?
1: Alors, c'est vrai qu'au niveau de l'engagement, on sélectionne davantage des personnes qui ont cette capacité de soit d'avoir travaillé dans du théâtre, soit d'avoir animé dans les structures comme les patrouilles, les scouts, des groupes d'enfants, etc. Moi, j'ai toujours une attention, c'est toujours un atout au-delà du diplôme d'historien. Alors, il faut savoir aussi que dans l'équipe, ils ne sont pas tous historiens parce que justement, il y en a certains qui ont d'autres compétences et qui mettent à profit et qui viennent compléter l'équipe. Mais il se fait que dans l'art de... Déjà, si on parle des guides, guides accueil animation, ils sont au nombre de 8. Être guide, c'est être comédien. Je suis désolée. À un moment donné, c'est prendre la parole en public. Voilà. Alors évidemment que le contenu doit y être. Et nous avons des syllabies qui ont été rédigées par notre responsable pédagogique et scientifique pour chaque visite que nous avons. Mais il y a une prise de parole et une prise en public qui est importante. Nous avons dans l'équipe à la base un très ancien, pas par l'âge, mais par son expérience professionnelle, guide polyvalent qui adore jouer la comédie et qui est très bon pour ça et qui a le talent d'entraîner toute la troupe. Donc,
2: il les amène à se costumer en fonction des événements, etc. C'est assez extraordinaire.
1: Voilà, et donc, petit à petit, alors on ne force pas les gens chez nous. Donc, ça veut dire que si dans une équipe de 8 guides, certains se sentent plus mal à l'aise dans des vrais rôles théâtraux comme on les propose dans les balades thématiques, ils ne sont pas tenus de le faire. Mais on a quand même pas mal de talents. Donc, je vais dire que la majorité de l'équipe... s'y prête à ce jeu-là. Et c'est exceptionnel. Et alors, j'aime bien travailler aussi à ce que les thématiques viennent des agents. Donc, vous savez, les guides font habituellement la visite des souterrains. Maintenant, ils ont la chance de pouvoir faire la nouvelle visite, la Citadelle au Moyen-Âge, la visite du centre du visiteur Terra Nova. Mais nous avons un programme, dès que les beaux jours arrivent, donc d'avril à fin septembre, de visites guidées thématiques, tous les premiers dimanches du mois. Et là, ce sont les guides qui me donnent leur thématique. Donc, ils choisissent, je vais donner un exemple, je crois qu'à toute prochaine, ici en avril, ça sera les fake news. Un guide s'est dit, tiens, moi, j'arrête pas de guider et j'entends le public venir avec des affirmations totalement fausses. Et je vais écrire et collecter tout ça et je vais en faire une visite guidée. Et je vais expliquer pourquoi, telle chose, ce n'est pas vrai, telle chose, voilà. Et alors, on arrive aussi avec des sujets, d'une part, très originaux.
2: Et donc, comme les graffitis, par exemple.
1: Comme les graffitis qui ont vraiment bien, parce que maintenant, ça fait partie d'une visite pour les groupes en offre permanente. Et notre guide qui avait fait cette visite des graffitis, elle fait...
2: Pour nos auditeurs, ça serait bon de dire un mot sur ces graffitis, de quoi s'agit-il?
1: Oui, ce sont les graffitis dans les souterrains, dans tous les souterrains de la citadelle, des anciens soldats qu'on a retrouvés pas les soldats, les graffitis, depuis le XVIIe siècle, on en est, mais alors du coup...
2: Autrement dit, ils ont gravé leur nom dans la pierre.
1: Oui, voilà, ils gravent leur nom, alors la chose... Visiblement, la guide qui avait fait ça, donc maintenant elle est prof aux facultés, elle fait sa thèse sur les graffitis, elle continue donc ses recherches, elle en a encore pour 3 ans je pense, mais ils sont elle s'est rendue compte qu'on était au niveau européen assez exceptionnel parce qu'on concentre énormément de graffitis dans un même lieu.
2: Et d'époques différentes.
1: Et d'époques différentes. Et donc on se retrouve avec des graffitis où simplement vous avez un nom et une signature, et grâce à cela, et une date, et grâce à cela, on a pu retrouver tout le parcours du soldat en allant aux archives du musée à Bruxelles. Donc, du coup, on a pu retracer l'histoire des soldats.
2: Et je me souviens que vous avez reçu sa famille, même.
1: Et on a même reçu le père qui est venu voir le graffiti.
2: C'est émouvant, hein, l'enfant.
1: J'allais dire qui est venu voir le... Oui, et que c'était très, très émouvant. Et donc, voilà, vous faites bien de le souligner. Ça fait partie d'une des visites thématiques qui est venue s'inscrire dans notre offre permanente. Et qui permettent aussi, ces visites, de pouvoir pousser les guides à se documenter et à apprendre toujours et toujours. Parce que...
2: Et être à l'écoute même des visiteurs qui remarquent des choses parfois que même, parce qu'on fait, quand on habite un endroit ou quoi, il y a des choses qu'on ne remarque plus, que d'autres qui arrivent et qui découvrent remarquent. Hein.
1: Oui, voilà, c'est un échange complet, quoi. Et donc, voilà, pour l'équipe événementielle, on a 2 personnes chargées d'événements. On a les événements récurrents, mais on a aussi les événements récurrents. C'est chaque fois des thématiques différentes. Halloween, c'est une thématique. C'est chaque fois des scénarios différents écrits par l'équipe. Ils sont aussi vraiment très motivés à proposer des nouvelles choses. Mais bon, voilà, on fait un métier exceptionnel aussi, je pense, hein.
2: Mais oui, et donc là, à travers ce que vous nous dites, Christine, vous abordez déjà la thématique que j'avais envie de vous poser par la suite des questions sur la préparation de la saison. J'imagine que vous faites une espèce de vaste brainstorming avec un personnel aussi motivé qui vous donne des idées et puis c'est à vous de faire prendre la sauce.
1: Oui, voilà, on a des réunions régulières. En équipe et on prépare l'année, on la clôture, on a notre programme en main pour l'année qui suit au mois de novembre et donc effectivement on fait un brainstorming par rapport par exemple à l'offre pédagogique pour les plus jeunes, l'offre individuelle, notre responsable pédagogique propose des activités, ici on vous parlait de la nouvelle visite, la citadelle au Moyen-Âge qui est pour un grand public mais pas pour les tout-petits. Quand on parle de tout petit, c'est les 2-6 ans. Il y a peu d'activités qui sont proposées sur les territoires pour ces enfants-là. Ici, cette année-ci, on propose le château à petits pas. Donc, ça veut dire qu'elle réécrit une formule beaucoup plus courte, adaptée pour les tout petits, qui va être expérimentée pour tout un chacun, le visiteur individuel. Si ça fonctionne bien, l'année prochaine, on proposera pour les maternelles cette visite. Pour les écoles, pour les maternelles, etc. Et donc, on travaille toujours comme ça. Et effectivement, chaque personne vient avec ses propositions et on travaille ensemble sur l'année complète, effectivement, et je mets tout en musique.
2: Voilà. Oui, mais c'est très intéressant tout ça et bravo pour votre dynamisme et celui de vos équipes. D'ailleurs, alors, on peut dire, ma chère Christine, que la citadelle, ça bouge à toute la période de l'année. On peut dire qu'avant, on parlait d'une saison morte, d'une saison active. Maintenant, la citadelle, ça bouge tout le temps, ça fonctionne tout le temps. Il y a toujours quelque chose à voir, il y a toujours quelque chose à faire. Votre centre d'accueil est toujours ouvert. J'imagine que, c'est une fameuse différence par rapport au passé. Hein.
1: C'est incroyable comme ça a changé. On vient déjà de modifier notre programme d'ouverture. L'année passée, on a dû modifier, je vais vous expliquer pourquoi, c'est très simple. À l'époque, pendant les congés d'hiver, de Noël, on fermait 15 jours. Je parle d'une époque il y a longtemps. Or, on était un site touristique. parce qu'il y avait personne, parce que le marché de Noël se passait en bas, et que aussi à l'époque, on avait une plus petite équipe. Donc à un moment donné, les gens, ils doivent pouvoir récupérer, prendre leur congé. Alors certes, on s'est adapté à la demande, on a augmenté l'équipe, on est quand même 23 permanents, je ne me compte pas, donc 24 en tout, pour le CAC, et on renforce l'équipe de 4 à 6 saisonniers d'avril à fin septembre pour les guidages. Et donc maintenant, on ouvre pendant les 15 jours de Noël, bien entendu, ça serait complètement impensable de ne plus ouvrir. On a fait une expérience l'année passée, on fermait le 31 décembre à midi et le 24 décembre à midi. Le 24 au matin, on n'a eu personne. Le 31, le matin, c'était blindé de personnes. Et on s'est dit, maintenant, on ouvre le 31 toute la journée, parce que force est de constater que pour fêter la nouvelle année, il y a beaucoup de touristes qui viennent prendre 2-3 nuitées à Namur et qui en profitent pour visiter. Donc, c'est une adaptation constante.
2: Y compris le jour de l'an, d'ailleurs.
1: Y compris le jour de l'an. Et donc, c'est une adaptation constante de nos activités. Alors maintenant, on ferme 4 mois sur l'année, jusque ici fin mars, et après les vacances de Toussaint jusque fin mars les lundis, c'est le seul jour, et pendant 4 mois, ce qui permet d'une part, je vous l'expliquais, de prendre les récupérations, mais aussi de travailler pour les guides sur des sujets de fond, l'écriture de leurs visites, etc. Donc ça veut dire que si on ferme, ça ne veut pas dire qu'il n'y a plus personne sur le site, bien au contraire. Et puis alors, à part ça, on est ouvert tout le temps, voilà. Et on est donc on sent au niveau des taux de fréquentation mensuels, il y a une légère baisse dans le courant de, je vais dire mi-novembre, décembre, hormis les vacances, quand je disais à cette période-là. Janvier, et puis après ça repart. Et quand je dis c'est très faible, nous, la haute saison, maintenant, elle est jusqu'aux vacances de Toussaint inclus. Parce que là, un mois d'octobre chez nous, c'est un mois excessivement fréquenté, puisqu'on cumule l'offre permanente avec Halloween qui a un succès fou et le Festival International Nature Namur que nous co-organisons et qui prend place à la Citadelle. Voilà.
2: Il y a des visiteurs qui viennent pour le Festival du film, c'est aussi à la même époque du mois d'octobre. Et pour terminer, ma chère Christine, j'ai envie de vous demander, au terme de ces 15, 16, 17 années de présence à la tête de la Citadelle de Namur, de quoi vous êtes la plus fière ?
1: De mon équipe.
2: Vous n'êtes pas fière de vous-même, si quand même. Un peu.
1: Alors j'espère que, si je suis fière de mon équipe, c'est peut-être que je suis arrivée à faire quelque chose, à transmettre mon enthousiasme et la bienveillance, ça aussi c'est important.
2: Et alors, question perfide, que pouvez-vous encore améliorer ?
1: Alors, comme je le disais tout à l'heure, on pourrait améliorer les partenariats, voilà. Et ces partenariats, c'est long et c'est à mettre en place parce que chaque attraction a ses réalités de terrain et ses problèmes, etc. Donc c'est quelque chose de difficile de travailler ensemble, mais à terme, c'est quelque chose d'important. Donc cet aspect-là est certainement à améliorer. Maintenant, vous me prenez comme ça à froid, il y a bien d'autres choses encore. Je pense que on peut pas se contenter d'une offre permanente qui va perdurer de sous 10-15 ans. Donc ça veut dire aussi qu'il va falloir proposer, quand on aura maintenant on a la visite la Citadelle au Moyen-Âge, il va peut-être falloir proposer une autre offre qui permet de découvrir une autre partie de l'histoire sur le site. Le train touristique, mais là c'est en voie, je vais dire, qui est un peu vieillissant. Notre train actuellement, il a 10 ans et le site est assez cabossé. Et donc nous allons acquérir un nouveau train touristique. Donc ça fait partie dans l'immédiat de l'amélioration qu'on va apporter au site ici.
2: Eh bien, c'est sur cette bonne nouvelle que nous allons terminer notre entretien, Christine. Je rappelle que vous êtes Christine Laverdure, directrice de la Citadelle de Namur via le comité animation Citadelle, que vous êtes installée au centre du visiteur Terra Nova, qui cette caserne qui date du 17e, route merveilleuse 64 Citadelle de Namur. 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Retenez bien, 080 247 370. Et puis un site magnifique, magique, allez le voir, www.citadelle.namur.be. Merci beaucoup, Christine Laverdure, et bon succès pour le reste. Hein.
1: Oui, merci à vous.
2: Voilà, hein, ça se termine. Mais, c'est vrai que hein, le petit chat dans la gorge, ça existe dans toutes les interviews. Au revoir Christine, merci beaucoup.
1: Au revoir.
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4: Notre petite goutte de poésie s'intéresse cette semaine au poète français Gérard de Nerval, un illustre romantique qui cache bien son jeu, en fait, puisqu'il n'a rien de trop commun avec ses quatre prédécesseurs. Il est un peu en marge du mouvement. Alors le drame fondamental de Nerval fut celui de tous les humains. « Il y a deux hommes en moi », proclame-t-il. Mais cette lutte entre deux aspirations opposées, l'élan vers la lumière, la vie, le bien, et la descente vers les ténèbres, la mort, le mal, va prendre chez lui un relief exceptionnel. Une dissociation va s'opérer entre ces deux « moi », dont il ne sait quel est le vrai. Successivement transporté du réel au rêve, de la santé à l'exaltation morbide, il tâchera de découvrir, grâce au platonisme, au pythagorisme et aux sciences occultes, le secret de sa véritable personnalité. L'univers où il se meut est double aussi. Monde terrestre nocturne où il est aimé d'une fée, et monde céleste apaisé où, dans la lumière de Phébus, il est comblé par l'affection de sa mère et par celle de la sainte. Par sa descente aux enfers, sa folie, il espère opérer le passage vers l'harmonie d'un nouveau cosmos. Nous le retrouvons dans ce très célèbre sonnet El Desdicado, qui fait partie de son ouvrage poétique Les Chimères. C'est du très beau poème, c'est magnifique, c'est finement ciselé, et ça reste une des perles de la littérature poétique française. El Desdicado signifie le désespéré.
5: Je suis le ténébreux, le veuf, l'inconsolé, le prince d'Aquitaine à la tour abolie. Ma seule étoile est morte, et mon luth constellé porte le soleil noir de la mélancolie. Dans la nuit du tombeau, toi qui m'as consolé, rends-moi le posilippe et la mer d'Italie, la fleur qui plaisait tant à mon cœur désolé, et la treille où le pampre à la rose s'allie. Suis-je amour ou Phébus, Lusignan ou Biron? Mon front est rouge encore du baiser de la reine. J'ai rêvé dans la grotte où nage la sirène, et j'ai deux fois vainqueur traversé l'Achéron, modulant tour à tour sur la lyre d'Orphée les soupirs de la sainte et les cris de la fée.

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3: Equinox, interview. Amélie Lefebvre, vous êtes la directrice de l'Office du tourisme situé 21 rue du Pont à Namur depuis une dizaine d'années avec une belle expérience déjà. Alors j'imagine que à côté de ces questions d'accueil, de promotion, de ces services divers que vous rendez au bénéfice des Namurois, au bénéfice des visiteurs, parce que j'imagine que vous avez aussi des Namurois qui viennent vous demander des conseils, ils accueillent des gens de leur famille ou que sais-je, et donc ils peuvent trouver chez vous énormément de ressources. Mais quelles sont vos relations avec les partenaires? Je peux les identifier en disant qu'il y en a qui sont un peu comme vous, des ASBL, qui sont sous par la ville de Namur, je pense à la Citadelle évidemment, je pense aussi au parc attractif, au pavillon de la Citadelle, au musée namurois, il y a des musées provinciaux, des musées communaux, et puis alors il y a des privés qui eux attendent aussi peut-être un petit coup de pouce, je pense à l'Oreca, je pense au téléphérique, je pense aussi à l'abbaye Notre-Dame du Vivier qui commence à faire parler d'elle, qui, pas seulement commence d'ailleurs maintenant, je crois que ils sont déjà bien partis. Bref, ces partenaires, vous les réunissez, vous les contactez individuellement. Comment agissez-vous à leur égard?
4: Alors, ce qu'on fait depuis cette année, depuis l'année passée, pardon, on a lancé des tables rondes. Donc, on fait des tables rondes par secteur. Donc, on a rassemblé notamment les hébergements, les hôtels. Donc, on les a séparés. On a rassemblé les bateaux. On a rassemblé les attractions. On a rassemblé les événements namurois. On a rassemblé les guides. Et donc, on fait vraiment des tables rondes pour voir comment on avance ensemble dans la promotion de Namur et comment on fait évoluer Namur ensemble. Et récemment, donc c'était le 10 mars, on a aussi rassemblé tout le monde pour expliquer notre plan d'action en 2026, qu'est-ce qu'on va faire, qu'est-ce qu'on va lancer sur base des tables rondes qu'on a fait avec eux précédemment. Et voilà, on relancera donc chaque année des tables rondes par thématique et par secteur et une rencontre partenaire annuelle avec tout le monde.
3: Et vous traitez de la même manière les publics, semi-publics ou privés?
4: Alors effectivement, pour nous, ça n'a aucune importance. L'idée, c'est l'intérêt touristique de l'attraction, du musée, de l'hébergement, de l'hôtel. Donc que ce soit un partenaire privé qui ait beaucoup d'argent ou un petit partenaire public ou un petit partenaire privé qui se lance, tout le monde est logé à la même enseigne. L'intérêt, c'est vraiment la touristicité du lieu. Et donc, c'est vraiment de promouvoir tout le monde sans demander de cotisation, sans faire de différence ou d'octroyer plus de place à un plus gros. Voilà.
3: Vous êtes content du fonctionnement de ces partenariats eux-mêmes rendent-ils compte que l'Office du tourisme joue à leur niveau un rôle essentiel?
4: On essaye de le communiquer autour de ces tables rondes, on essaye de les rassembler. Après, ce n'est pas toujours possible pour tout le monde de venir, évidemment, ça c'est sûr. On est aussi une ASBL de service public, donc on fait face aussi à des coupes budgétaires importantes, comme tout le monde à Namur aujourd'hui. Donc on avance avec ça et on espère et on tient vraiment à toujours pouvoir continuer à offrir ce service gratuitement.
3: J'ai oublié tout à l'heure de mentionner l'association des commerçants. Les commerçants dans une ville, c'est fort important aussi. Donc ils attendent le plus possible de visiteurs, évidemment.
4: Oui, bien sûr. Forcément, le shopping à Namur, ça reste aussi un attrait touristique de la ville. Il y a toute une campagne actuellement qui va avancer avec l'échevine du tourisme, qui est aussi l'échevine des commerces, sur l'ouverture des commerces le dimanche. Il en a déjà beaucoup parlé, donc on espère vraiment que le fait que les commerces ouvrent un peu plus le dimanche, ça va aussi donner matière à amener plus de touristes, à faire en sorte que les gens restent plus aussi dans les hôtels le dimanche soir et prolongent leur séjour à Namur.
3: Oui, alors parlons enfin pour terminer de Namur. Ouverture sur l'international, on l'a évoqué tout à l'heure déjà un peu ensemble, mais cette candidature de Namur ville européenne de la culture 2030, ça n'a pas réussi, mais vous avez fait un travail colossal à plusieurs d'ailleurs, un petit peu dans tous les secteurs. Quelle a été votre participation et comment évaluez-vous les retombées de cette candidature?
4: Alors nous, on a participé beaucoup avec la SBL qui coordonnait le projet, donc on a participé participé au niveau de la communication, on a participé au niveau des actions. Voilà, j'ai fait aussi partie un peu de l'OA de la SBL.
3: Vous y croyez vraiment, oui?
4: Ah oui, vraiment, on y croyait. Au début, on s'est dit, bah, c'est un petit peu compliqué parce qu'on rend la candidature très tard. Et au fur et à mesure que les mois avançaient, on y croyait vraiment. Vraiment, on est passé vraiment à un cheveu. Et ça, on a eu le rapport du jury qui le dit aussi. Donc, c'était vraiment pas loin. On était juste peut-être un peu plus tard dans l'organisation que Leuven, mais c'était pas loin. Et c'est dommage, mais je pense qu'il faut en tirer évidemment les éléments positifs. On a vu un engouement des Namurois, des associations, et pas que culturelles, hein, touristiques, enfin vraiment un engouement de tout le monde par rapport à cette candidature. Donc je pense qu'il faut garder cet engouement, continuer à rassembler les gens pour pouvoir sortir des grands projets ensemble voilà, dans les années futures.
3: Et vous avez eu des retombées directes, immédiates, ou maintenant vous en parlez encore
4: On nous en parle encore. La candidature a été médiatisée, en tout cas auprès des Namurois et des Wallons. Tout le monde en a entendu parler, donc ça, on nous en parle régulièrement. C'est encore un peu tôt de dire qu'il y a eu un impact par rapport à cette candidature, puisque la saison touristique, elle commence là, maintenant. Donc, la candidature, on a eu l'annonce que fin septembre. Donc, la saison va vraiment recommencer maintenant. Donc, on verra ce que va donner cette saison touristique et on verra un peu ce que les gens nous disent. Je ne pense pas que ça ait été encore divulgué à l'international. C'est comme on n'a pas été élu, on n'aura pas cet engouement international qu'on aurait pu avoir. Maintenant, à nous de continuer à travailler, de voir avec Leuven ce qu'on peut faire et d'essayer en tout cas de récupérer une partie de ce public, puisque en 2030, il y aura énormément de gens qui vont venir en Belgique et Leuven n'est qu'à une heure de Namur.
3: Oui, j'ai entendu dire que malgré tous les efforts que vous avez faits, vous êtes donné à corps et âme, peut-on dire, et Laura qui était la principale coordinatrice, je crois qu'elle a fait un boulot fantastique, mais certains ont dit que BLD s'était pipé parce que en 2015, c'était Mons qui était capitale européenne de la culture. Donc, il fallait que le balancier revienne vers la Flandre. Vous partagez sa vie?
4: C'est très difficile à dire, évidemment, on n'est pas dans la tête du jury. En tout cas, effectivement, Laura et l'équipe ont fait tout ce qu'ils ont pu et ils ont travaillé presque jour et nuit pour arriver à sortir cette candidature dans un délai qui était complètement improbable. On est quand même passé au deuxième tour avec des villes qui étaient quand même concurrentes aussi, hein. On peut citer Bruges notamment. Donc je pense qu'il faut vraiment en tirer des leçons et puis voir un peu à l'avenir comment vont se passer les candidatures et pourquoi pas réitérer et retenter notre chance plus tard.
3: Oui, bah, c'est ton jamais. Voilà, alors on est au déjeuner. Justement, au début d'une saison touristique, vous le disiez il y a quelques instants, quelle stratégie y a-t-il à mettre en place quand on est comme ça à l'aube d'une saison qui s'avère prometteuse quand même, parce que bon, le temps semble de la partie après les quelques grains qu'on a eus pendant l'hiver, mais le soleil revient, les gens ont envie de sortir. Alors, est-ce que vous êtes tenu de motiver davantage vos équipes? Vous avez une stratégie à mettre en place? Comment ça se passe?
4: Alors, du coup, les équipes, elles sont motivées. Franchement, on a de la chance, on est vraiment une chouette équipe. Donc
3: on le sent, quand on vient ici, on est toujours très bien accueilli.
4: Ah ben voilà, super. Et donc, du coup, oui, évidemment, il y a une stratégie. Cette année, on a décidé de travailler vraiment sur deux publics. Ben, comme on fête nos 30 ans, on va vraiment faire une campagne de promotion sur nos 30 ans. Et on va profiter des 30 ans de l'OTN pour rappeler aux Namurois... Ben, le développement de Namur sur ces 30 années. Franchement, Namur a évolué en 30 ans au niveau touristique et donc on a vraiment envie de raviver des souvenirs, de leur rappeler tous les grands événements qui ont eu lieu pendant ces 30 ans, toutes les infrastructures et l'évolution, vous le disiez tout à l'heure, de la Confluence notamment, qui a été un parking pendant longtemps, qui aujourd'hui est une place magnifique. Donc on va faire une campagne pour rappeler tous ces éléments-là et on va aussi essayer de s'adresser à un public un peu plus jeune qu'on ne touche pas forcément. On a très peu de gens de 20 à 35 ans qui viennent seuls. Notre public là pour l'instant, c'est vraiment les familles, les couples qui n'ont plus d'enfants à charge et les sportifs. Donc là, on va cibler un public un peu plus jeune. On va travailler avec une école de communication là-dessus, justement, pour essayer d'attirer les néerlandophones de 20 à 35 ans. Donc cette année, on va travailler là-dessus, sur les Namurois, donc je l'ai dit, et on va continuer, bien évidemment, notre travail. On collabore beaucoup aussi cette année avec les 5 grandes villes touristiques de Wallonie, pour vraiment dire, en fait, il y a 5 villes, 5 destinations, 5 city trips potentiels, avec vraiment une variété qui est quand même importante entre les villes, et une proximité qui est par contre, elle, assez intéressante, puisqu'on peut relier Namur et Liège en 50 minutes, on peut relier Charleroi et Namur en 40 minutes, donc c'est très facile, par le train, par la voiture, et c'est proche et c'est très varié.
3: Et on a connu par le passé l'opération 7 merveilles de Belgique qui amenait les visiteurs finalement dans cette grande ville. Et nous, on avait le trésor du Godoigny, évidemment, qui est une des merveilles du patrimoine belge, évidemment. Alors, Amélie, pour terminer, quand on pousse la porte de l'Office du tourisme, On est très bien accueillis, c'est vrai. Il y a des vitrines, il y a des objets, et ça, c'est important peut-être pour les Namurois de se rendre compte qu'ils peuvent faire provision de pas mal de choses intéressantes à remettre à leurs visiteurs, à leurs amis, ou pour eux-mêmes, s'ils font certaines collections, quoi. Bref, il y a un merchandising, comme on dit dans un mauvais français. comment vous développez cet aspect-là aussi des choses ?
4: Alors, ce qui est très important pour nous dans la boutique de l'Office du tourisme, c'est vraiment de développer des produits locaux. Donc on essaye vraiment de travailler avec des artisans et des producteurs locaux de la commune. Donc ou parfois on s'étend un petit peu sur la province ou sur la Wallonie, mais on ne va pas beaucoup plus loin. L'idée, c'est vraiment de promouvoir du local. Donc on ne va jamais aller commander des t-shirts en Chine, on ne va jamais aller créer du textile ou faire des parapluies dans le sud de l'Europe ou en Asie. Donc ça, ce n'est pas du tout notre volonté. C'est vraiment de rester sur des producteurs et des artisans locaux et le plus près possible du centre-ville. Donc c'est-à-dire qu'on essaye vraiment de rester dans les kilomètres aux alentours et sur le territoire de la commune. Donc si vous voulez trouver un produit local, n'hésitez pas à passer la porte.
3: Voilà, très bien. Mais eh bien, je pense qu'on a tout dit, Amélie. Merci beaucoup pour votre interview, pour votre sourire aussi. Et c'est vrai, le sourire, c'est fort important quand on entre quelque part et qu'on est accueilli, ça fait beaucoup. Alors, rappelons que l'Office du tourisme, il est situé 21 rue du Pont, dans un magnifique immeuble qui est celui de la Halle Alcher, qui un passé d'un bureau extraordinaire. Le numéro de téléphone est 080 24 64 49, hein, c'est bien ça. Et si vous voulez en savoir plus, visitez le site www.visitenamur, mais il n'y a pas de E à visite, hein. Visite, V-I-S-I-T, Namur en un mot, .eu, et vous saurez tout, et puis vous aurez la chance peut-être de rencontrer la directrice lors de votre passage. Merci Amélie, et bon succès.
4: Merci à vous, bonne journée.
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0: 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Christine Laverdure, vous dirigez l'équipe d'animation et de gestion du comité animation Citadelle, un des pôles d'excellence de la ville de Namur. Alors, pour vous aider, vous avez, faites pas ça toute seule évidemment, vous avez un personnel administratif, un personnel d'accueil, un personnel technique et aussi évidemment un personnel d'animation. Et je suis frappé de constater que votre personnel d'animation, il se fait à toute une série d'événements, de phénomènes, d'occasions. Il m'étonne toujours parce qu'on dirait que ce sont des comédiens, on dirait que ce sont des historiens, on dirait que ce sont un petit... Ils sont parés de toute une série de vertus. Alors comment faites-vous pour les sélectionner, pour avoir une équipe d'excellence comme ça à vos côtés?
1: Alors, c'est vrai que au niveau de l'engagement, on sélectionne davantage des personnes qui ont cette capacité de soit d'avoir travaillé dans du théâtre, soit d'avoir animé dans les structures comme les patrouilles, les scouts, des groupes d'enfants, etc. Moi, j'ai toujours une attention, c'est toujours un atout au-delà du diplôme d'historien. Alors, il faut savoir aussi que dans l'équipe, ils ne sont pas tous historiens parce que justement, il y en a certains qui ont d'autres compétences et qui mettent à profit et qui viennent compléter l'équipe. Mais il se fait que dans l'art de... Déjà, si on parle des guides, guides accueil animation, ils sont au nombre de 8. Être guide, c'est être comédien. Je suis désolée. À un moment donné, c'est prendre la parole en public. Voilà. Alors évidemment que le contenu doit y être. Et nous avons des syllabies qui ont été rédigées par notre responsable pédagogique et scientifique pour chaque visite que nous avons. Mais il y a une prise de parole et une prise en public qui est importante. Nous avons dans l'équipe à la base un très ancien, pas par l'âge, mais par son expérience professionnelle, guide polyvalent qui adore jouer la comédie et qui est très bon pour ça et qui a le talent d'entraîner toute la troupe. Donc,
0: il les amène à se costumer en fonction des événements, etc. C'est assez extraordinaire.
1: Voilà, et donc, petit à petit, alors on ne force pas les gens chez nous. Donc, ça veut dire que si dans une équipe de 8 guides, certains se sentent plus mal à l'aise dans des vrais rôles théâtraux, comme on les propose dans les balades thématiques, ils ne sont pas tenus de le faire. Mais on a quand même pas mal de talents, donc je vais dire que la majorité de l'équipe... s'y prête à ce jeu-là et c'est exceptionnel. Et alors, j'aime bien travailler aussi à ce que les thématiques viennent des agents. Donc, vous savez, les guides font habituellement la visite des souterrains. Maintenant, ils ont la chance de pouvoir faire la nouvelle visite, la citadelle au Moyen-Âge, la visite du centre du visiteur Terra Nova. Mais nous avons un programme, dès que les beaux jours arrivent, donc d'avril à fin septembre, de visites guidées thématiques, tous les premiers dimanches du mois. Et là, ce sont les guides qui me donnent leur thématique. Donc, ils choisissent, je vais donner un exemple, je crois qu'à toute prochaine, ici en avril, ça sera les fake news. Un guide s'est dit, moi, j'arrête pas de guider et j'entends le public venir avec des affirmations totalement fausses. Et je vais écrire et collecter tout ça et je vais en faire une visite guidée. Et je vais expliquer pourquoi, telle chose, ce n'est pas vrai, telle chose, voilà. Et alors, on arrive aussi avec des sujets, d'une part, très originaux.
0: Et donc, comme les graffitis, par exemple.
1: Comme les graffitis qui ont vraiment bien, parce que maintenant, ça fait partie d'une visite pour les groupes en offre permanente. Et notre guide qui avait fait cette visite des graffitis, elle fait...
0: Pour nos auditeurs, ça serait bon de dire un mot sur ces graffitis, de quoi s'agit-il?
1: Oui, ce sont les graffitis dans tous les souterrains de la citadelle, des anciens soldats qu'on a retrouvés. Pas les soldats, les graffitis, depuis le XVIIe siècle, on en est, mais alors du coup...
0: Autrement dit, ils ont gravé leur nom dans la pierre.
1: Oui, voilà, ils gravent leur nom. Alors la chose visiblement, la guide qui avait fait ça, donc maintenant elle est prof aux facultés, elle fait sa thèse sur les graffitis, elle continue donc ses recherches, elle en a encore pour 3 ans je pense, mais elle s'est rendue compte qu'on était au niveau européen assez exceptionnel parce qu'on concentre énormément de graffitis dans un même lieu.
0: Et d'époques différentes.
1: Et donc on se retrouve avec des graffitis où simplement vous avez un nom et une signature, et grâce à cela, et une date, et grâce à cela, on a pu retrouver tout le parcours du soldat en allant aux archives du musée à Bruxelles. Donc, du coup, on a pu retracer l'histoire des soldats.
0: Et je me souviens que vous avez reçu sa famille même.
1: Et on a même reçu le père qui est venu voir le graffiti.
0: C'est émouvant, hein, l'enfant.
1: J'allais dire qui est venu voir le... Oui, et que c'était très, très émouvant. Et donc, voilà, vous faites bien de le souligner. Ça fait partie d'une des visites thématiques qui est venue s'inscrire dans notre offre permanente. Et qui permettent aussi, ces visites, de pouvoir pousser les guides à se documenter et à apprendre toujours et toujours. Parce que...
0: Et être à l'écoute même des visiteurs qui remarquent des choses parfois que même, parce qu'on fait, quand on habite un endroit ou quoi, il y a des choses qu'on ne remarque plus, que d'autres qui arrivent et qui découvrent remarquent. Hein.
1: Oui, voilà, c'est un échange complet, quoi. Et donc, voilà, pour l'équipe événementielle, on a 2 personnes chargées d'événements. On a les événements récurrents, mais on a aussi les événements récurrents. C'est chaque fois des thématiques différentes. Halloween, c'est une thématique. C'est chaque fois des scénarios différents écrits par l'équipe. Ils sont aussi vraiment très motivés à proposer des nouvelles choses. Mais bon, voilà, on fait un métier exceptionnel aussi, je pense, hein.
0: Mais oui, et donc là, à travers ce que vous nous dites, Christine, vous abordez déjà la thématique que j'avais envie de vous poser par la suite des questions sur la préparation de la saison. J'imagine que vous faites une espèce de vaste brainstorming avec un personnel aussi motivé qui vous donne des idées et puis c'est à vous de faire prendre la sauce.
1: Oui, voilà, on a des réunions régulières. En équipe et on prépare l'année, on la clôture, on a notre programme en main pour l'année qui suit au mois de novembre et donc effectivement on fait un brainstorming par rapport par exemple à l'offre pédagogique pour les plus jeunes, l'offre individuelle, notre responsable pédagogique propose des activités, ici on vous parlait de la nouvelle visite, la citadelle au Moyen-Âge qui est pour un grand public mais pas pour les tout petits. Quand on parle de tout petit, c'est les 2-6 ans. Il y a peu d'activités qui sont proposées sur les territoires pour ces enfants-là. Ici, cette année-ci, on propose le château à petits pas. Donc, ça veut dire qu'elle réécrit une formule beaucoup plus courte, adaptée pour les tout petits, qui va être expérimentée pour tout un chacun, le visiteur individuel. Si ça fonctionne bien, l'année prochaine, on proposera pour les maternelles cette visite, pour les écoles, pour les maternelles, etc. Et donc, on travaille toujours comme ça. Et effectivement, chaque personne vient avec ses propositions et on travaille ensemble sur l'année complète, effectivement, et je mets tout en musique.
0: Oui, mais c'est très intéressant tout ça et bravo pour votre dynamisme et celui de vos équipes d'ailleurs. Alors, on peut dire, ma chère Christine, que la citadelle, ça bouge à toute la période de l'année. On peut dire qu'avant, on parlait d'une saison morte, d'une saison active. Maintenant, la citadelle, ça bouge tout le temps, ça fonctionne tout le temps. Il y a toujours quelque chose à voir, il y a toujours quelque chose à faire. Votre centre d'accueil est toujours ouvert. J'imagine que, c'est une fameuse différence par rapport au passé. Hein.
1: C'est incroyable comme ça a changé. On vient déjà de modifier notre programme d'ouverture. L'année passée, on a dû modifier, je vais vous expliquer pourquoi, c'est très simple. À l'époque, pendant les congés d'hiver, de Noël, On fermait 15 jours. Je parle d'une époque, il y a longtemps. Or, on était un site touristique parce qu'il n'y avait personne, parce que le marché de Noël se passait en bas et que aussi à l'époque, on avait une plus petite équipe. Donc, à un moment donné, les gens, ils doivent pouvoir récupérer, prendre leur congé. Alors, certes, on s'est adapté à la demande. On a augmenté l'équipe. Hein. On est quand même 23 permanents, je ne me compte pas. Donc, 24 en tout pour le CAC. Et on renforce l'équipe de 4 à 6 saisonniers d'avril à fin septembre pour les guidages. Et donc maintenant, on ouvre pendant les 15 jours de Noël, bien entendu. Ça serait complètement impensable de ne plus ouvrir. On a fait une expérience l'année passée. On fermait le 31 décembre à midi et le 24 décembre à midi. Le 24 au matin, on n'a eu personne. Le 31, le matin, c'était blindé de personnes. Et on s'est dit, maintenant, on ouvre le 31 toute la journée parce que force est de constater que pour fêter la nouvelle année, il y a beaucoup de touristes qui viennent prendre 2-3 nuitées à Namur et qui en profitent pour visiter. Donc, c'est une adaptation constante.
0: Y compris le jour de l'an, d'ailleurs.
1: Y compris le jour de l'an. Et donc, c'est une adaptation constante de nos activités. Alors maintenant, on ferme 4 mois sur l'année jusqu'à ici fin mars et après les vacances de Toussaint jusqu'à fin mars les lundis, c'est le seul jour et pendant 4 mois, ce qui permet d'une part, je vous l'expliquais, de prendre les récupérations mais aussi de travailler pour les guides sur des sujets de fond, l'écriture de leurs visites, etc. Donc ça veut dire que si on ferme, ça ne veut pas dire qu'il n'y a plus personne sur le site, bien au contraire. Et puis alors, à part ça, on est ouvert tout le temps, voilà. Et on est donc on sent au niveau des taux de fréquentation mensuels, il y a une légère baisse dans le courant de, je vais dire mi-novembre, décembre, hormis les vacances, hein, quand je disais à cette période-là. Janvier, et puis après ça repart. Et quand je dis c'est très faible, nous, la haute saison, maintenant, elle est jusqu'aux vacances de Toussaint inclus. Hein. Parce que le mois d'octobre, chez nous, c'est un mois excessivement fréquenté, puisqu'on cumule l'offre permanente avec Halloween, qui a un succès fou, et le Festival international Nature Namur, que nous co-organisons et qui prend place à la Citadelle. Voilà.
0: Il y a des visiteurs qui viennent pour le Festival du film, c'est aussi à la même époque du mois d'octobre. Et pour terminer, ma chère Christine, j'ai envie de vous demander, au terme de ces 15, 16, 17 années de présence à la tête de la Citadelle de Namur, de quoi vous êtes la plus fière ?
1: De mon équipe.
0: Vous n'êtes pas fière de vous-même, si quand même. Un peu.
1: Alors j'espère que, si je suis fière de mon équipe, c'est peut-être que je suis arrivée à faire quelque chose, à transmettre mon enthousiasme et la bienveillance. Ça aussi, c'est important.
0: Et alors, question perfide, que pouvez-vous encore améliorer ?
1: Alors, comme je le disais tout à l'heure, on pourrait améliorer les partenariats. Voilà. Et ces partenariats, c'est long et c'est à mettre en place parce que chaque attraction a ses réalités de terrain et ses problèmes, etc. Donc, c'est quelque chose de difficile de travailler ensemble. Mais à terme, c'est quelque chose d'important. Donc, cet aspect-là est certainement à améliorer. Maintenant, vous me prenez comme ça froid, je ne... Il y a bien d'autres choses encore. Je pense que on peut pas se contenter d'une offre permanente qui va perdurer de sous 10-15 ans. Donc ça veut dire aussi qu'il va falloir proposer, quand on aura maintenant on a la visite la Citadelle au Moyen-Âge, il va peut-être falloir proposer une autre offre qui permet de découvrir une autre partie de l'histoire sur le site. Le train touristique, mais là c'est en voie, je vais dire, qui est un peu vieillissant. Notre train actuellement, il a 10 ans et le site est assez cabossé. Et donc nous allons acquérir un nouveau train touristique. Donc ça fait partie dans l'immédiat de l'amélioration qu'on va apporter au site ici.
0: Eh bien, c'est sur cette bonne nouvelle que nous allons terminer notre entretien, Christine. Je rappelle que vous êtes Christine Laverdure, directrice de la Citadelle de Namur via le comité animation Citadelle, que vous êtes installée au centre du visiteur Terra Nova, qui est cette caserne qui date du 17e, hein, route merveilleuse 64 Citadelle de Namur. Un numéro de téléphone pour vous joindre, en tout cas joindre le service d'accueil, le 081 247 370. Retenez bien, 081 247 370. 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

0: Notre petite goutte de poésie s'intéresse cette semaine au poète Charles Van Lerberg. Un Belge né à Gand en 1861, décédé à Bouillon en 1907, là où il composa la chanson d'Ève, celle qui fera l'objet précisément de notre extrait poétique d'aujourd'hui. Admirateur de Sully Prudhomme, puis de Mallarmé, le jeune Van Lerberg s'est mis à la recherche d'une technique capable d'exprimer les nuances étranges de son rêve. Sans condamner l'art classique, en utilisant même ses ressources, c'est vers le vers libre qu'il va se diriger, c'est pour le vers libre qu'il va opter. Subtilité concertée, rythme souple, choix de mots nuancés, délicats, tels sont les éléments d'une poésie qui est avant tout chanson. Une aube pâle emplit le ciel triste. Le rêve, comme un grand voile d'or de la terre, se lève. Avec l'âme des roses d'hier, lentement monte dans les airs comme des ailes étendues, comme des pieds nus et très doux qui se séparent de la terre dans le grand silence à genoux. L'âme chantante d'Ève expire, elle s'éteint dans la clarté, elle retourne en un sourire à l'univers qu'elle a chanté. Elle redevient l'âme obscure qui rêve, la voix qui murmure, le frisson des choses, le souffle flottant sur les eaux et sur les plaines, parmi les roses et dans la laine divine du temps, ont de vagues accords où se mêlent des battements d'ailes, des sons d'étoiles, des chutes de fleurs en l'universelle rumeur, elles se font. Doucement et s'achève la chanson d'Ève.
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Bonjour, bonjour aux auditeurs d'Equinox, la radio découverte. Et ici Samuel Chapelle, le directeur de Namur-en-Mai. Je vous souhaite à toutes et tous une bonne journée et je suis impatient de vous accueillir à Namur-en-Mai.

0: 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Amélie Lefebvre, vous êtes la directrice de l'Office du tourisme situé 21 rue Dupont à Namur depuis une dizaine d'années avec une belle expérience déjà. Alors j'imagine que à côté de ces questions d'accueil, de promotion, de ces services divers que vous rendez au bénéfice des Namurois, au bénéfice des visiteurs, parce que j'imagine que vous avez aussi des Namurois qui viennent vous demander des conseils, ils accueillent des gens de leur famille ou que sais-je, et donc ils peuvent trouver chez vous énormément de ressources. Mais quelles sont vos relations avec les partenaires? Je peux les identifier en disant qu'il y en a qui sont un peu comme vous, des ASBL, qui sont sous par la ville de Namur, je pense à la Citadelle évidemment, je pense aussi au parc attractif, au pavillon de la Citadelle, au musée namurois, il y a des musées provinciaux, des musées communaux, et puis alors il y a des privés qui eux attendent aussi peut-être un petit coup de pouce, je pense à l'Oreca, je pense au téléphérique, je pense aussi à l'abbaye Notre-Dame du Vivier qui commence à faire parler d'elle, qui, pas seulement commence d'ailleurs maintenant, je crois que ils sont déjà bien partis. Bref, ces partenaires, vous les réunissez, vous les contactez individuellement. Comment agissez-vous à leur égard?
1: Alors, ce qu'on fait depuis cette année, depuis l'année passée, pardon, on a lancé des tables rondes. Donc, on fait des tables rondes par secteur. Donc, on a rassemblé notamment les hébergements, les hôtels. Donc, on les a séparés. On a rassemblé les bateaux. On a rassemblé les attractions. On a rassemblé les événements namurois. On a rassemblé les guides. Et donc, on fait vraiment des tables rondes pour voir comment on avance ensemble dans la promotion de Namur et comment on fait évoluer Namur ensemble. Et récemment, donc c'était le 10 mars, on a aussi rassemblé tout le monde pour expliquer notre plan d'action en 2026, qu'est-ce qu'on va faire, qu'est-ce qu'on va lancer sur base des tables rondes qu'on a fait avec eux précédemment. Et voilà, on relancera donc chaque année des tables rondes par thématique et par secteur et une rencontre partenaire annuelle avec tout le monde.
0: Et vous traitez de la même manière les publics, semi-publics ou privés?
1: Alors effectivement, pour nous, ça n'a aucune importance. L'idée, c'est l'intérêt touristique de l'attraction, du musée, de l'hébergement, de l'hôtel. Donc que ce soit un partenaire privé qui ait beaucoup d'argent ou un petit partenaire public ou un petit partenaire privé qui se lance, tout le monde est logé à la même enseigne. L'intérêt, c'est vraiment la touristicité du lieu. Et donc, c'est vraiment de promouvoir tout le monde sans demander de cotisation, sans faire de différence ou d'octroyer plus de place à un plus gros. Voilà.
0: Vous êtes content du fonctionnement de ces partenariats eux-mêmes se rendent-ils compte que l'Office du tourisme joue à leur niveau un rôle essentiel?
1: On essaye de le communiquer autour de ces tables rondes, on essaye de les rassembler. Après, ce n'est pas toujours possible pour tout le monde de venir, évidemment, ça c'est sûr. On est aussi une ASBL de service public, donc on fait face aussi à des coupes budgétaires importantes, comme tout le monde à Namur aujourd'hui, donc on avance avec ça et on espère et on tient vraiment à toujours pouvoir continuer à offrir ce service gratuitement.
0: J'ai oublié tout à l'heure de mentionner l'association des commerçants. Les commerçants dans une ville, c'est fort important aussi. Donc, ils attendent le plus possible de visiteurs, évidemment.
1: Oui, bien sûr. Forcément, le shopping à Namur, ça reste aussi un attrait touristique de la ville. Il y a toute une campagne actuellement qui va avancer avec l'échevine du tourisme, qui est aussi l'échevine des commerces, sur l'ouverture des commerces le dimanche. Elle en a déjà beaucoup parlé, donc on espère vraiment que le fait que les commerces ouvrent un peu plus le dimanche, ça va aussi donner matière à amener plus de touristes, à faire en sorte que les gens restent plus aussi dans les hôtels le dimanche soir et prolongent leur séjour à Namur.
0: Oui, alors parlons enfin pour terminer de Namur. Ouverture sur l'international, on l'a évoqué tout à l'heure déjà un peu ensemble, mais cette candidature de Namur Ville Européenne de la Culture 2030, ça n'a pas réussi, mais vous avez fait un travail colossal à plusieurs d'ailleurs, un petit peu dans tous les secteurs. Quelle a été votre participation et comment évaluez-vous les retombées de cette candidature?
1: Alors nous, on a participé beaucoup avec l'ASBL qui coordonnait le projet, donc on a participé au niveau de la communication, on a participé au niveau des actions. J'ai fait aussi partie un peu de l'OA de l'ASBL.
0: Vous y croyez vraiment, oui?
1: Ah oui, vraiment, on y croyait. Au début, on s'est dit, c'est un petit peu compliqué parce qu'on rend la candidature très tard et au fur et à mesure que les mois avançaient, on y croyait vraiment, vraiment. On est passé vraiment à un cheveu et ça, on a eu le rapport du jury qui le dit aussi, donc c'était vraiment pas loin. On était juste peut-être un peu plus tard dans l'organisation que Leuven, mais c'était pas loin. Et c'est dommage, mais je pense qu'il faut en tirer évidemment les éléments positifs. On a vu un engouement des Namurois des associations et pas que culturelles, hein, touristiques, enfin vraiment un engouement de tout le monde par rapport à cette candidature. Donc je pense qu'il faut garder cet engouement, continuer à rassembler les gens pour pouvoir sortir des grands projets ensemble voilà, dans les années futures.
0: Et vous avez eu des retombées directes, immédiates, ou maintenant vous en parlez encore
1: On nous en parle encore. La candidature a été médiatisée, en tout cas auprès des Namurois et des Wallons. Tout le monde en a entendu parler, donc ça, on nous en parle régulièrement. C'est encore un peu tôt de dire qu'il y a eu un impact par rapport à cette candidature, puisque la saison touristique, elle commence là, maintenant. Donc, la candidature, on a eu l'annonce que fin septembre. Donc, la saison va vraiment recommencer maintenant. Donc, on verra ce que va donner cette saison touristique et on verra un peu ce que les gens nous disent. Je ne pense pas que ça ait été encore divulgué à l'international. C'est comme on n'a pas été élu, on n'aura pas cet engouement international qu'on aurait pu avoir. Maintenant, à nous de continuer à travailler, de voir avec Leuven ce qu'on peut faire et d'essayer en tout cas de récupérer une partie de ce public, puisque en 2030, il y aura énormément de gens qui vont venir en Belgique et Leuven n'est qu'à une heure de Namur.
0: Oui, j'ai entendu dire que malgré tous les efforts que vous avez faits, vous êtes donné à corps et âme, peut-on dire, et Laura, qui était la principale coordinatrice, je crois qu'elle a fait un boulot fantastique, mais certains ont dit que BLD s'était pipé parce que en 2015, c'était Mons qui était capitale européenne de la culture. Donc, il fallait que le balancier revienne vers la Flandre. Vous partagez sa vie ?
1: C'est très difficile à dire, évidemment, on n'est pas dans la tête du jury. En tout cas, effectivement, Laura et l'équipe ont fait tout ce qu'ils ont pu et ils ont travaillé presque jour et nuit pour arriver à sortir cette candidature dans un délai qui était complètement improbable. On est quand même passé au deuxième tour avec des villes qui étaient quand même concurrentes aussi. Hein. On peut citer Bruges notamment. Donc je pense qu'il faut vraiment en tirer des leçons et puis voir un peu à l'avenir comment vont se passer les candidatures et pourquoi pas réitérer et retenter notre chance plus tard.
0: Oui, bah, c'est ton jamais. Voilà, alors on est au déjeuner. Justement, au début d'une saison touristique, vous le disiez il y a quelques instants, quelle stratégie y a-t-il à mettre en place quand on est comme ça à l'aube d'une saison qui s'avère prometteuse quand même, parce que bon, le temps semble de la partie après les quelques grains qu'on a eus pendant l'hiver, le soleil revient, les gens ont envie de sortir. Alors, est-ce que vous êtes tenu de motiver davantage vos équipes? Vous avez une stratégie à mettre en place? Comment ça se passe?
1: Alors, du coup, les équipes, elles sont motivées. Franchement, on a de la chance, on est vraiment une chouette équipe. Donc
0: on le sent, quand on vient ici, on est toujours très bien accueilli.
1: Ah ben voilà, super. Et donc, du coup, oui, évidemment, il y a une stratégie. Cette année, on a décidé de travailler vraiment sur deux publics. Ben, comme on fête nos 30 ans, on va vraiment faire une campagne de promotion sur nos 30 ans. Et on va profiter des 30 ans de l'OTN pour rappeler aux Namurois... Ben, le développement de Namur sur ces 30 années. Franchement, Namur a évolué en 30 ans au niveau touristique et donc on a vraiment envie de raviver des souvenirs, de leur rappeler tous les grands événements qui ont eu lieu pendant ces 30 ans, toutes les infrastructures, l'évolution, vous le disiez tout à l'heure, de la Confluence notamment, qui a été un parking pendant longtemps, qui aujourd'hui est une place magnifique. Donc on va faire une campagne pour rappeler tous ces éléments-là et on va aussi essayer de s'adresser à un public un peu plus jeune qu'on ne touche pas forcément. On a très peu de gens de 20 à 35 ans qui viennent seuls. Notre public, là, pour l'instant, c'est vraiment les familles, les couples qui n'ont plus d'enfants à charge et les sportifs. Donc là, on va cibler un public un peu plus jeune. On va travailler avec une école de communication là-dessus, justement, pour essayer d'attirer les néerlandophones de 20 à 35 ans. Donc cette année, on va travailler là-dessus, sur les Namurois, donc je l'ai dit, et on va continuer, bien évidemment, notre travail. On collabore beaucoup aussi cette année avec les 5 grandes villes touristiques de Wallonie, pour vraiment dire, en fait, il y a 5 villes, 5 destinations, 5 city trips potentiels, avec vraiment une variété qui est quand même importante entre les villes, et une proximité qui est par contre elle assez intéressante, puisque on peut relier Namur et Liège en 50 minutes, on peut relier Charleroi et Namur en 40 minutes, donc c'est très facile par le train, par la voiture et c'est proche et c'est très varié.
0: Et bien, on a connu par le passé l'opération 7 merveilles de Belgique qui amenait les visiteurs finalement dans cette grande ville, hein, et nous on avait le trésor du Godoigny évidemment qui est une des merveilles du patrimoine belge évidemment. Alors Amélie, pour terminer, quand on pousse la porte de l'Office du tourisme, on est très bien accueilli, c'est vrai. Il y a des vitrines, il y a des objets, et ça, c'est important peut-être pour les Namurois de se rendre compte qu'ils peuvent faire provision de pas mal de choses intéressantes à remettre à leurs visiteurs, à leurs amis, ou pour eux-mêmes, s'ils font certaines collections, quoi. Bref, il y a un merchandising, comme on dit dans un mauvais français. comment vous développez cet aspect-là aussi des choses ?
1: Alors, ce qui est très important pour nous dans la boutique de l'Office du tourisme, c'est vraiment de développer des produits locaux. Donc on essaye vraiment de travailler avec des artisans et des producteurs locaux de la commune. Donc ou parfois on s'étend un petit peu sur la province ou sur la Wallonie, mais on va pas beaucoup plus loin. L'idée c'est vraiment de promouvoir du local. Donc on va jamais aller commander des t-shirts en Chine, on va jamais aller créer du textile ou faire des parapluies dans le sud de l'Europe ou en Asie. Donc ça c'est pas du tout notre volonté. C'est vraiment de rester sur des producteurs et des artisans locaux et le plus près possible du centre-ville. Donc c'est-à-dire qu'on essaye vraiment de rester dans les kilomètres aux alentours et sur le territoire de la commune. Donc si vous voulez trouver un produit local, n'hésitez pas à passer la porte.
0: Voilà, très bien. Eh bien, je pense qu'on t'a tout dit, Amélie. Merci beaucoup pour votre interview, pour votre sourire aussi. Et c'est vrai, le sourire, c'est fort important quand on entre quelque part et qu'on est accueilli, ça fait beaucoup. Alors, rappelons que l'Office du tourisme, il est situé 21 rue Dupont, dans un magnifique immeuble qui est celui de la Halle Alcher, qui a passé d'un bureau extraordinaire. Le numéro de téléphone est le 080 24 64 49, hein, c'est bien ça. Et si vous voulez en savoir plus, visitez le site www.visitenamur, mais il n'y a pas de E à visite, hein. Visite, V-I-S-I-T, Namur en un mot, .eu, et vous saurez tout, et puis vous aurez la chance peut-être de rencontrer la directrice lors de votre passage. Merci Amélie, et bon succès.
1: Merci à vous, bonne journée.
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Nous sommes 180 millions de francophones dans le monde. On parle français au Québec, à Robec, à Flobec, à Tahiti, à Haïti, au Burundi, au Togo, au Congo, à Bamako, à Madagascar, à Dakar, en Côte d'Ivoire, en Haute-Volta, à Brazza, en Rwanda, en Guyane, à la Guadeloupe, au Sénégal, à la Martinique, à Saint-Pierre-et-Miquelon, au Gabon, en Nouvelle-Calédonie, en Tunisie, au Liban, dans les Nouvelles-Hébrides, dans l'île de la Désirade, dans l'île de la Marie-Galante, dans l'île Maurice, au Cameroun, en France, à Jérôme-Pont-Petit-Rosière, à Sourine-la-Longue, à Tourine-la-Grosse, à Gendrin-Gendrenouille, on parle français, à Pondichéry, dans les Indes, en Louisiane, à Matagne, dans les Fagnes, les Indiens, algonquins de l'État de New York parlent français et les gros ventres du Montana également. Nous sommes en tout 180 millions de francophones dans le monde. Voilà pourquoi nous sommes fiers d'être wallons.

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0: Notre petite goutte de poésie rend hommage cette semaine au lieutenant Charles Péguy, qui mourut au combat en 1914 et qui marqua de sa présence la poésie française. Un personnage d'une grande intégrité, d'une totale droiture, qui partit en guerre toute sa vie contre les déloyautés, les intrigues et les petitesses. Il était né donc à Orléans en 1873 et on connaît évidemment sa fin tragique. Parmi ses œuvres, il y en a une qui s'intitule « La tapisserie de Notre-Dame » qu'il écrivit un an avant de mourir précisément et qui évoque d'une part le flot innombrable des pèlerins et d'autre part sa recommandation de son enfant malade à la Vierge. Il faut savoir que Péguy a eu un enfant qui est tombé gravement malade et il a fait cet acte de foi de confier totalement cet enfant qui était parti vers la mort à la Vierge. Et il la sollicite de se souvenir à la fois de nos pèlerinages, de notre humble condition d'homme à l'heure de notre mort. Et cet extrait s'intitule « Quand nous aurons joué nos derniers personnages ». Charles Péguy, il faut le savoir, fait partie de cette littérature engagée, d'une grande pureté, avec un style qui évoque un peu les cercles d'un arbre qui serait coupé, cercles concentriques, où à partir d'une même expression, il revient sans cesse pour faire entrer dans la tête de son lecteur une poésie chère à son cœur.
1: Quand nous aurons joué nos derniers personnages, quand nous aurons posé la cape et le manteau, quand nous aurons jeté le masque et le couteau, veuillez vous rappeler nos longs pèlerinages. Quand nous retournerons en cette froide terre, ainsi qu'il fut prescrit pour le premier Adam, reine de Saint-Chéron, Saint-Arnoult et Dourdan, veuillez nous rappeler ce chemin solitaire. Quand on nous aura mis dans une étroite fosse, quand on aura sur nous dit l'absoute et la messe, veuillez vous rappeler, reine de la promesse, le long cheminement que nous faisions en Beauce. Quand nous aurons quitté ce sac et cette corde, quand nous aurons tremblé nos derniers tremblements, quand nous aurons râlé nos derniers raclements, veuillez vous rappeler votre miséricorde. Nous ne demandons rien, refuge du pécheur, que la dernière place en votre purgatoire, pour pleurer longuement notre tragique histoire et contempler de loin votre jeune splendeur.
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0: 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Christine Laverdure, vous dirigez l'équipe d'animation et de gestion du comité animation Citadelle, un des pôles d'excellence de la ville de Namur. Alors, pour vous aider, vous avez, faites pas ça toute seule évidemment, vous avez un personnel administratif, un personnel d'accueil, un personnel technique et aussi évidemment un personnel d'animation. Et je suis frappé de constater que votre personnel d'animation, il se fait à toute une série d'événements, de phénomènes, d'occasions. Il m'étonne toujours parce qu'on dirait que ce sont des comédiens, on dirait que ce sont des historiens, on dirait que ce sont un petit... Ils sont parés de toute une série de vertus. Alors comment faites-vous pour les sélectionner, pour avoir une équipe d'excellence comme ça à vos côtés?
1: Alors, c'est vrai que au niveau de l'engagement, on sélectionne davantage des personnes qui ont cette capacité de soit d'avoir travaillé dans du théâtre, soit d'avoir animé dans les structures comme les patrouilles, les scouts, des groupes d'enfants, etc. Moi, j'ai toujours une attention, c'est toujours un atout au-delà du diplôme d'historien. Alors, il faut savoir aussi que dans l'équipe, ils ne sont pas tous historiens parce que justement, il y en a certains qui ont d'autres compétences et qui le mettent à profit. Et qui viennent compléter l'équipe. Mais il se fait que dans l'art de... Déjà, si on parle des guides, guides accueil animation, ils sont au nombre de 8. Être guide, c'est être comédien. Je suis désolée. À un moment donné, c'est prendre la parole en public. Voilà. Alors évidemment que le contenu doit y être. Et nous avons des syllabi qui ont été rédigés par notre responsable pédagogique et scientifique pour chaque visite que nous avons. Mais il y a une prise de parole et une prise en public qui est importante. Nous avons dans l'équipe à la base un très ancien, pas par l'âge, mais par son expérience professionnelle, guide polyvalent qui adore jouer la comédie et qui est très bon pour ça et qui a le talent d'entraîner toute la troupe. Donc,
0: il les amène à se costumer en fonction des événements, etc. C'est assez extraordinaire.
1: Voilà, et donc, petit à petit, alors on ne force pas les gens chez nous. Donc, ça veut dire que si dans une équipe de 8 guides, certains se sentent plus mal à l'aise dans des vrais rôles théâtraux, comme on les propose dans les balades thématiques, ils ne sont pas tenus de le faire. Mais on a quand même pas mal de talents, donc je vais dire que la majorité de l'équipe... s'y prête à ce jeu-là et c'est exceptionnel. Et alors, j'aime bien travailler aussi à ce que les thématiques viennent des agents. Donc, vous savez, les guides font habituellement la visite des souterrains. Maintenant, ils ont la chance de pouvoir faire la nouvelle visite, la citadelle au Moyen-Âge, la visite du centre du visiteur Terra Nova. Mais nous avons un programme dès que les beaux jours arrivent, donc d'avril à fin septembre, de visites guidées thématiques tous les premiers dimanches du mois. Et là, ce sont les guides qui me donnent leur thématique. Donc ils choisissent, je vais donner un exemple, je crois qu'à toute prochaine, ici en avril, ça sera les fake news. Un guide s'est dit, tiens, moi, j'arrête pas de guider et j'entends le public venir avec des affirmations totalement fausses. Et je vais écrire et collecter tout ça et je vais en faire une visite guidée. Et je vais expliquer pourquoi, telle chose, ce n'est pas vrai, telle chose, voilà. Et alors, on arrive aussi avec des sujets, d'une part, très originaux.
0: Et donc, comme les graffitis, par exemple.
1: Comme les graffitis qui ont vraiment bien, parce que maintenant, ça fait partie d'une visite pour les groupes en offre permanente. Et notre guide qui... avait fait cette visite des graffitis, elle fait...
0: Pour nos auditeurs, ça serait bon de dire un mot sur ces graffitis, de quoi s'agit-il?
1: Oui, ce sont les graffitis dans tous les souterrains de la citadelle, des anciens soldats qu'on a retrouvés, pas les soldats, les graffitis, depuis le XVIIe siècle, on en est, mais alors du coup...
0: Autrement dit, ils ont gravé leur nom dans la pierre.
1: Oui, voilà, ils gravent leur nom. Alors la chose Visiblement, la guide qui avait fait ça, donc maintenant elle est prof aux facultés, elle fait sa thèse sur les graffitis, elle continue donc ses recherches, elle en a encore pour 3 ans je pense, mais ils sont elle s'est rendue compte qu'on était au niveau européen assez exceptionnel parce qu'on concentre énormément de graffitis dans un même lieu.
0: Et d'époques différentes.
1: Et d'époques différentes. Et donc on se retrouve avec des graffitis où simplement vous avez un nom et une signature, et grâce à cela, et une date, et grâce à cela, on a pu retrouver tout le parcours du soldat en allant aux archives du musée à Bruxelles. Donc, du coup, on a pu retracer l'histoire des soldats.
0: Et je me souviens que vous avez reçu sa famille même.
1: Et on a même reçu le père qui est venu voir le graffiti.
0: C'est émouvant, hein, l'enfant.
1: J'allais dire, qui est venu voir le... Oui, et que c'était très, très émouvant. Et donc, voilà, vous faites bien de le souligner. Ça fait partie d'une des visites thématiques qui est venue s'inscrire dans notre offre permanente. Et qui permettent aussi, ces visites, de pouvoir pousser les guides à se documenter et à apprendre toujours et toujours. Parce que...
0: Et être à l'écoute même des visiteurs qui remarquent des choses parfois que même, parce qu'on fait, quand on habite un endroit ou quoi, il y a des choses qu'on ne remarque plus, que d'autres qui arrivent et qui découvrent remarquent. Hein.
1: Oui, voilà, c'est un échange complet, quoi. Et donc, voilà, pour l'équipe événementielle, on a 2 personnes chargées d'événements. On a les événements récurrents, mais on a aussi les événements récurrents. C'est chaque fois des thématiques différentes. Halloween, c'est une thématique. C'est chaque fois des scénarios différents écrits par l'équipe. Ils sont aussi vraiment très motivés à proposer des nouvelles choses. Mais bon, voilà, on fait un métier exceptionnel aussi, je pense, hein.
0: Mais oui, et donc là, à travers ce que vous nous dites, Christine, vous abordez déjà la thématique que j'avais envie de vous poser par la suite des questions sur la préparation de la saison. J'imagine que vous faites une espèce de vaste brainstorming avec un personnel aussi motivé qui vous donne des idées, et puis c'est à vous de faire prendre la sauce.
1: Oui, voilà, on a des réunions régulières. En équipe, et on prépare l'année, on la clôture, on a notre programme en main pour l'année qui suit au mois de novembre, et donc effectivement on fait un brainstorming par rapport par exemple à l'offre pédagogique pour les plus jeunes, l'offre individuelle. Notre responsable pédagogique propose des activités. Ici on vous parlait de la nouvelle visite, la Citadelle au Moyen-Âge, qui est pour un grand public mais pas pour les tout petits. Quand on parle de tout petit, c'est les 2-6 ans. Il y a peu d'activités qui sont proposées sur les territoires pour ces enfants-là. Ici, cette année-ci, on propose le château à petits pas. Donc, ça veut dire qu'elle réécrit une formule beaucoup plus courte, adaptée pour les tout petits, qui va être expérimentée pour tout un chacun, le visiteur individuel. Si ça fonctionne bien, l'année prochaine, on proposera pour les maternelles cette visite, pour les écoles, pour les maternelles, etc. Et donc, on travaille toujours comme ça. Et effectivement, chaque personne vient avec ses propositions et on travaille ensemble sur l'année complète, effectivement, et je mets tout en musique.
0: Oui, mais c'est très intéressant tout ça, et bravo pour votre dynamisme et celui de vos équipes d'ailleurs. Alors, on peut dire, ma chère Christine, que la citadelle, ça bouge à toute la période de l'année. On peut dire qu'avant, on parlait d'une saison morte, d'une saison active. Maintenant, la citadelle, ça bouge tout le temps, ça fonctionne tout le temps. Il y a toujours quelque chose à voir, il y a toujours quelque chose à faire. Votre centre d'accueil est toujours ouvert. J'imagine que, c'est une fameuse différence par rapport au passé. Hein.
1: C'est incroyable comme ça a changé. On vient déjà de modifier notre programme d'ouverture. L'année passée, on a dû modifier, je vais vous expliquer pourquoi, c'est très simple. À l'époque, pendant les congés d'hiver, de Noël, On fermait 15 jours. Je parle d'une époque, il y a longtemps. Or, on était un site touristique parce qu'il n'y avait personne, parce que le marché de Noël se passait en bas et que aussi à l'époque, on avait une plus petite équipe. Donc, à un moment donné, les gens, ils doivent pouvoir récupérer, prendre leur congé. Alors, certes, on s'est adapté à la demande. On a augmenté l'équipe. Hein. On est quand même 23 permanents, je ne me compte pas. Donc, 24 en tout pour le CAC. Et on renforce l'équipe de 4 à 6 saisonniers d'avril à fin septembre pour les guidages. Et donc maintenant, on ouvre pendant les 15 jours de Noël, bien entendu. Ça serait complètement impensable de ne plus ouvrir. On a fait une expérience l'année passée. On fermait le 31 décembre à midi et le 24 décembre à midi. Le 24 au matin, on n'a eu personne. Le 31, le matin, c'était blindé de personnes. Et on s'est dit, maintenant, on ouvre le 31 toute la journée parce que force est de constater que pour fêter la nouvelle année, il y a beaucoup de touristes qui viennent prendre 2-3 nuitées à Namur et qui en profitent pour visiter. Donc, c'est une adaptation constante.
0: Y compris le jour de l'an, d'ailleurs.
1: Y compris le jour de l'an. Et donc, c'est une adaptation constante de nos activités. Alors maintenant, on ferme 4 mois sur l'année jusqu'à ici fin mars et après les vacances de Toussaint jusqu'à fin mars les lundis, c'est le seul jour et pendant 4 mois, ce qui permet d'une part, je vous l'expliquais, de prendre les récupérations mais aussi de travailler pour les guides sur des sujets de fond, l'écriture de leurs visites, etc. Donc ça veut dire que si on ferme, ça ne veut pas dire qu'il n'y a plus personne sur le site, bien au contraire. À part ça, on est ouvert tout le temps, voilà. Et on est donc on sent au niveau des taux de fréquentation mensuels, il y a une légère baisse dans le courant de, je vais dire mi-novembre, décembre, hormis les vacances, hein, quand je disais à cette période-là. Janvier, et puis après ça repart. Et quand je dis c'est très faible, nous, la haute saison, maintenant, elle est jusqu'aux vacances de Toussaint inclus. Hein. Parce que le mois d'octobre, chez nous, c'est un mois excessivement fréquenté, puisqu'on cumule l'offre permanente avec Halloween, qui a un succès fou, et le Festival international Nature Namur, que nous co-organisons et qui prend place à la Citadelle. Voilà.
0: Il y a des visiteurs qui viennent pour le Festival du film, c'est aussi à la même époque du mois d'octobre. Et pour terminer, ma chère Christine, j'ai envie de vous demander, au terme de ces 15, 16, 17 années de présence à la tête de la Citadelle de Namur, de quoi vous êtes la plus fière ?
1: De mon équipe.
0: Vous n'êtes pas fière de vous-même, si quand même. Un peu.
1: Alors j'espère que, si je suis fière de mon équipe, c'est peut-être que je suis arrivée à faire quelque chose, à transmettre mon enthousiasme et la bienveillance. Ça aussi, c'est important.
0: Et alors, question perfide, que pouvez-vous encore améliorer ?
1: Alors, comme je le disais tout à l'heure, on pourrait améliorer les partenariats, voilà. Et ces partenariats, c'est long et c'est à mettre en place parce que chaque attraction a ses réalités de terrain et ses problèmes, etc. Donc c'est quelque chose de difficile de travailler ensemble, mais à terme, c'est quelque chose d'important. Donc cet aspect-là est certainement à améliorer. Maintenant, vous me prenez comme ça à froid, je ne... Il y a bien d'autres choses encore. Je pense que on peut pas se contenter d'une offre permanente qui va perdurer de sous 10-15 ans. Donc ça veut dire aussi qu'il va falloir proposer, quand on aura maintenant on a la visite la Citadelle au Moyen-Âge, il va peut-être falloir proposer une autre offre qui permet de découvrir une autre partie de l'histoire sur le site. Le train touristique, mais là c'est en voie, je vais dire, qui est un peu vieillissant. Notre train actuellement, il a 10 ans et le site est assez cabossé. Et donc nous allons acquérir un nouveau train touristique. Donc ça fait partie dans l'immédiat de l'amélioration qu'on va apporter au site ici.
0: Eh bien, c'est sur cette bonne nouvelle que nous allons terminer notre entretien, Christine. Je rappelle que vous êtes Christine Laverdure, directrice de la Citadelle de Namur via le comité animation Citadelle, que vous êtes installée au centre du visiteur Terra Nova, qui est cette caserne qui date du 17e, hein, route merveilleuse 64, Citadelle de Namur. Un numéro de téléphone pour vous joindre, en tout cas joindre le service d'accueil, le 080 247 370, retenez bien, 080 247 370. Et puis un site magnifique, magique, allez le voir, www.citadelle.namur.be. Merci beaucoup Christine Laverdure et bon succès pour le reste. Hein.
1: Oui, merci à vous.
0: Voilà, hein, ça se termine. Mais, c'est vrai que hein, le petit chat dans la gorge, ça existe dans toutes les interviews. Au revoir Christine, merci beaucoup.
1: Au revoir.
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chers auditeurs, chères auditrices, je suis très heureux de vous accueillir dans cette émission Rockestra, diffusée sur les ondes de Radio Equinox, la radio découverte. Nous allons commencer immédiatement avec Frankie Avalon. Discuter de la carrière de Frankie Avalon, figure emblématique du rock'n'roll des années 50, avec quiconque prend ce genre musical un tant soit peu au sérieux, c'est s'exposer à la raillerie. Avalon fut le premier de ses idoles adolescentes fabriquées de toutes pièces, avant Fabian et Bobby Rydell et la myriade d'autres prétendants au trône qui sillonnaient les routes en pantalon noir moulant et pull rouge, tandis qu'Elvis patientait en Allemagne. À la fin des années 50 et au début des années 60, entre Twist et Beatles, ces beaux garçons, généralement sans talent, étaient les vestiges inoffensifs et sans relief d'une ère post-Elvis. Mais Avalon, outre son physique de jeune premier, possédait une véritable formation musicale. Il n'était pas un adolescent de supermarché attendant d'être découvert. Pour vous en convaincre, j'ai choisi de vous faire écouter aujourd'hui Gingerbread. Voici Frankie Avalon en 1959.

Gingerbread, c'était Frankie Avalon en 1959. Arthur Gillian, né le 11 juillet 1931 à New York, est un chanteur et acteur pop blond aux yeux bleus. Repéré en 1948 par le découvreur de talent Dick Clayton, alors qu'il travaillait dans une écurie, il est présenté à Harry Nilsson, l'agent hollywoodien de Rock Hudson. Wilson s'exclame, il faut absolument qu'on te trouve un contrat. Et on le surnomme Tab Hunter. Il fait ses débuts au cinéma en 1950 dans le film The Lawless et deux ans plus tard partage l'affiche avec Linda Darnell dans le film britannique Saturday Island, dont le titre américain est Island of Desire. Fin 1956, Randy Wood, président de Dot Records, l'appelle pour lui proposer d'enregistrer Young Love, une ballade entraînante récemment interprétée par la star américaine de la country Sonny James. Les deux versions se classèrent dans les charts américaines, celle de Hunter atteignant la première place et celle de James la deuxième. Hunter domina également le classement britannique, tandis que celle de James termina à la 11e place. Il continua d'enregistrer pour Dot et connut le succès avec le titre légèrement plus rythmé 99 Ways, qui manqua de peu le top 10 américain, mais se hissa dans le top 5 britannique en 1957. L'année suivante, il apparut dans l'adaptation cinématographique de la comédie musicale de Broadway Damn Yankees aux côtés de Gwen Verdon et Ray Walston. Warner Brothers, qu'il avait sous contrat pour des films, voyait d'un mauvais œil son passage chez Dot et créa son propre label en 1958. Il signa avec ce label, rencontrant un succès mitigé, et obtint en 1960 le rôle principal dans sa propre série télévisée sur NBC, Hunter. Poursuivit sa carrière d'acteur et donna la réplique à Fabian dans le film de plage Ride the White Surf en 1964. Il a continué à jouer dans les années 80, notamment avec Divine dans Polyester et Lust in the Dust de John Waters, ainsi que dans la suite de Grease, Grease 2. À la fin des années 80, Hunter a déménagé au Mexique pour écrire et a créé une société de production cinématographique dont l'un des fruits a été le film familial de 1992, Dark Horse. Nous retrouvons Tab Hunter ici avec l'un de ses grands succès, Young Love.

Young Love, c'était Tab Hunter. En 1959, premier succès de Richard Anthony. Il enregistre sa voix sur des musiques originales de Paul Anka qu'il transmet aux dirigeants d'EMI. Sa carrière démarre et nous sommes en 1958. Son premier 45 tours comprend 4 titres dont You Are My Destiny de Paul Anka et Peggy Sue de Buddy Holly. Le succès n'est pas immédiat. Richard Anthony est un précurseur du rock en français. L'année d'après, en septembre 1959, les ventes commencent à décoller avec Nouvelle Vague, adaptation d'un titre des Coasters, The Three Cool Cats. Les 60s sont les années des plus grands succès de Richard Anthony. Ce sont également celles de sa rivalité avec Johnny Hallyday en termes de suprématie sur le rock français. Deux personnages qui se différencient en tout, si ce n'est dans la qualité de leurs œuvres et dans leur réussite. Son talent fut de coller à l'évolution de la musique, notamment outre-Atlantique, et de s'inspirer des grands artistes du moment pour composer des tubes qui trouvèrent un public fidèle et nombreux. Ses influences vont des Beatles à Ray Charles et des Rolling Stones à Bob Dylan. Il place des dizaines de titres au sommet des hit-parades français, suisses ou belges. J'entends siffler le train, Donne-moi ma chance, Full Count Jack, Itsy Bitsy Petit Bikini, Et je m'en vais, Tu parles trop, À présent tu peux t'en aller, Ce monde, Écoute dans le vent, Aaron Ruiz mon amour, et bien d'autres, dont Elle a dit non, adaptation française de la chanson de Chubby Checker, Low Dee Low en 1964.

Elle a dit non, c'était Richard Anthony en 1964. Voici à présent une des plus grandes chansons des Kinks de la période 1965-66. Il s'agit de I'm Not Like Anybody Else. Ray Davies avait écrit la chanson pour les Animals, mais elle fut refusée. Les Kinks en sortirent donc leur propre version avec le guitariste Dave Davies au chant. Cela allait à l'encontre de l'habitude du groupe où chaque frère chantait généralement ses propres compositions. Plus tard, Ray interpréta la chanson, Dave assurant les chœurs et les solos de guitare influencés par Eric Clapton. Les deux frères Davis continuent d'ailleurs à l'interpréter lors de leurs concerts solo. Dave Davis décrit la chanson comme un titre phare pour les fans des Kinks. Il ajoute « Ça n'a jamais été un tube pour les Kinks, mais au fil des ans, chaque vrai fan s'est identifié à cette chanson. » C'est amusant, car c'est l'une des rares où Ray et moi alternons le chant. D'ailleurs, quand il chante, je fais les harmonies à l'octave et inversement. Heureusement, Ray et moi avons des tessitures et des timbres très différents, ce qui nous permet de créer des harmonies uniques. »

I'm not like everybody else. C'était les Kings en 1965. À présent, un album mythique. D'autant plus mythique qu'il est paru après le décès accidentel de son auteur. Voici The Dock of the Bay de Otis Redding, l'album paru début 68. Les choses ne devaient pas se passer ainsi. Sitting on the Dock of the Bay était censé marquer le début d'une nouvelle phase dans la carrière d'Otis Redding et non sa fin. Le producteur et guitariste Steve Cropper avait la lourde tâche de réaliser cet album, le premier d'une série de sorties posthumes publiées par Stax Volt après la mort de Redding. Ce qui aurait pu n'être qu'une opération commerciale ou un album hommage austère s'est transformé en une présentation vivante et captivante de certains aspects essentiels du talent perdu à la disparition de Redding. Dock of the Bay est en effet un recueil hétéroclite de singles et de face B remontant à juillet 65. Un duo à succès avec Carla Thomas et deux titres inédits de 66 et 67. L'ensemble des chansons manque de cohérence stylistique ou autre, surtout si l'on considère le titre éponyme. Aucun autre morceau ne lui ressemble, pour la raison évidente que Redding n'a jamais eu l'occasion de lui donner une suite. Malgré son côté hétéroclite, cet album est irrésistible. Cropper a fait un excellent choix, sélectionnant quelques-unes des chansons inédites les plus fortes et les plus originales du regretté chanteur. I Love You More Than Words Can Say est une des interprétations les plus passionnées de Redding. Let Me Come On Home révèle un Redding exubérant, accompagné d'un jeu de guitare incisif. Et Don't Mess With Cupid débute par un magnifique solo de guitare avant de se déployer en une performance intense, percutante et exaltante. Véritable démonstration du talent du chanteur et du groupe. À l'époque, cet album était irréprochable et il l'est encore plus aujourd'hui, près de 60 ans après. Voici donc un extrait de cet album de Dock of the Bay de 1968. Écoutons Otis Redding avec I Love You More Than Words Can Say.

0: No.
1: I Love You More Than Words Can Say, extrait de l'album The Duck of the Bay, c'était Otis Redding en 1968. Autre style de musique, et nous passons au Canada avec Gordon Lightfoot et son album If You Could Read My Mind de 1970. Initialement paru sous le titre Sit Down Young Stranger durant l'été 70, cet album fut réédité sous ce nom quelques mois plus tard. Au moment où le titre If You Could Read My Mind commençait son ascension dans les charts. Le single atteignit la 5e place, tandis que l'album se classa 12e. If You Could Read My Mind semblait omniprésente au début de l'année 71. Son succès transcendait les genres et les générations et sa simplicité ainsi que son arrangement acoustique s'accordaient parfaitement avec la scène émergente des auteurs-compositeurs-interprètes qui déferlaient alors sur les ondes et les disquaires. If You Could Read My Mind et n'était pas le premier titre extrait de cet album à être commercialisé en single. La reprise par Lightfoot du futur classique Me and Bobby McGee de Kris Kristofferson, seule reprise non originale de cette compilation, l'avait précédé, mais n'avait guère rencontré le succès escompté. L'album tout entier se distingue par la beauté simple de ses mélodies folk et de ses textes intimes. Lightfoot est ici accompagné de son groupe habituel de l'époque, Red Shea à la guitare et Rick Haynes à la basse. Ce trio s'enrichit de plusieurs autres morceaux avec la participation de Ry Cooder à la guitare bottleneck et à la mandoline, John Sebastian à l'auto-harpe, harmonica et guitare électrique et Van Dyke Parks à l'harmonium. Tous trois signés chez Warner Reprise. On retrouve également de subtils arrangements de cordes signés Randy Newman sur deux titres et Nick DeCaro sur trois. Cet album s'inscrit parfaitement dans le courant de la musique acoustique du début des années 70. Pourtant, sa musique est intemporelle et conserve toute sa force et sa qualité, même des années après sa sortie. Extrait de If You Could Read My Mind, voici Cobwebs and Dust en 1970.

Cobwebs and Dust, c'était Gordon Lightfoot en 1970. Voici Banco del Mutuo Soccorso et son album Darwin. Alors Darwin, ça restera le chef-d'œuvre de Banco del Mutuo Soccorso. Ce deuxième album du groupe s'inscrit avec fierté au panthéon du rock progressif italien. Aux côtés de Peruno Amico, de Premiata Forniera Marconi et de Felona e Sorona delle Orme, avec Darwin, toutes les promesses faites par le premier album éponyme de Banco sont tenues. L'écriture de Vittorio Nocenzi s'épanouit en des chansons complexes, mêlant tradition italienne, bel canto et rock progressif. Le guitariste Marcello Todaro cristallise le son riche et raffiné du groupe, sublimé par la voix lyrique de Francesco Di Giacomo. Le majestueux morceau L'Evoluzione ouvre l'album, offrant certains des meilleurs moments jamais enregistrés par le groupe. La Conquista della Posizione Eretta reprend les mêmes schémas que Metamorphosi du premier album. Un thème instrumental frénétique qui s'apaise vers la fin pour laisser place à un couplet très émouvant. La Danza dei Grandi Rettili est un morceau jazzy rare. Di Giacomo brille sur, je vais le dire en français parce que je ne sais pas du tout comment on dit 750 000 anni fa l'amore. Si vous avez la réponse, vous pouvez me l'envoyer. Une ballade déchirante bien plus proche de la pop italienne que du progressif. L'album se termine avec Ed ora la domando tempo al tempo, un court morceau inspiré par la musique des manèges. La version originale de l'album arbore une pochette ornée d'une montre à gousset. Insatisfait de la qualité sonore des bandes originales, le groupe a réenregistré l'intégralité de l'album en 1991 et l'a publié avec une pochette bleue. Les puristes ont rejeté cette nouvelle version, mais l'interprétation est en réalité excellente, même si elle a perdu le charme vintage des années 70. Le film original Darwin a finalement été réédité en CD. Retrouvons donc Banco del Mutuo Soccorso en 1972 avec un extrait de cet album Darwin. Voici L'Evoluzione.

Nous écoutions à l'instant un extrait de l'album Darwin, enregistré par le groupe de rock progressif italien Banco del Mutuo Secorso. C'était l'Evoluzione. Changement de style à présent avec du reggae et avec Suzanne Cadogan. Avec une voix délicate oscillant entre l'innocence de l'enfance et une sensualité brûlante, le chant de Suzanne Cadogan incarnait à la perfection le lover's rock. Étonnamment, elle n'a jamais envisagé une carrière de chanteuse professionnelle, ce qui explique son parcours musical irrégulier. Pourtant, son talent était tel que Cadogan fut couronnée reine du lover's rock. Née Alison Ann Cadogan le 2 novembre 1951 à Kingston, en Jamaïque, elle était issue d'une famille de musiciens. Sa mère avait d'ailleurs sorti plusieurs disques de gospel durant son enfance. La famille émigra au Belize au milieu des années 50, avant de retourner en Jamaïque à la fin de la décennie, où Cadogan poursuivit ses études. Après l'obtention de son diplôme, elle travailla à la bibliothèque de l'Université des Antilles à Mona. Elle y serait peut-être restée sans l'intervention du DJ Jerry Lewis, le petit ami d'une amie. Impressionné par la voix, le DJ l'emmena au studio JBC en 1974 pour enregistrer sa propre composition, Love My Life, qu'il produisit lui-même. Par un heureux hasard, le producteur Lee Scratch Perry se trouvait également chez JBC ce jour-là et fut tout aussi impressionné par le talent de Cadogan. Perry prit rapidement la chanteuse sous son aile, la rebaptisa Suzanne et se mit au travail en studio, où il lui fit enregistrer un album entier de reprises. Producteur brillant, Perry n'était cependant pas sans défaut. Son style de production très expérimental pouvait parfois étouffer ses chanteuses, tandis que la qualité, la quantité impressionnante de sa production faisait que, parfois, ses arrangements reggae, plus génériques, pouvaient nuire aux voix plus délicates ou plus soul. Mais Perry sut rendre hommage à Cadogan, maîtrisant ses impulsions les plus extrêmes et sublimant les chansons avec des arrangements qui mettaient en valeur sa voix et les atouts de chaque morceau. Le premier fruit de ces sessions fut le titre entraînant « Hurts So Good », une reprise du classic soul de Millie Jackson. Bien que le single sorti sur le propre label de Perry, Perry's, comprenne des musiciens tels que la section de cuivre Zappo et le bassiste Boris Gardiner, il passa quasiment inaperçu auprès du public jamaïcain. Ce fut une toute autre histoire en Grande-Bretagne, où Perry avait acquis les droits du single. Après avoir triomphé au carnaval de Notting Hill en 1974, un remix astucieux se hissa rapidement au sommet des charts reggae. Ce succès incita le label Magnet, plus important, à acquérir les droits du single, et dès le mois de mars, Hurts So Good figurait dans le top 5 des charts britanniques.

Philippe Faré en 1977, c'était Tour Blanche, Tour Folie. Et juste avant, nous avons entendu du reggae avec la chanson de Suzanne Cadogan, Hurt So Good en 1974. Voici à présent Louisa Mark. En 1981, elle publie un album intitulé Breakout, le premier album de Louisa Mark produit par Clement Boucher. C'est un album de haut niveau. Avec la crème de la crème du reggae britannique, The In Crowd, Dennis Bovell, Rico Rodriguez, Vin Gordon notamment. Une pléiade de titres lover rock instantanément cultes, tels que Keep It Like It Is et Moving Target, plusieurs reprises disco et soul à succès, dont Even Though You're Gone de Michael Jackson, Reunited et He Used To Be My Man de Peaches and Herb, ainsi qu'une reprise de Used To Be My Girl de OJ's. Et une voix unique et vous obtenez un véritable jalon du lover's rock. Comme si cela ne suffisait pas, Soul Jazz Records a enrichi la liste des titres originaux avec 3 versions bonus. Curieusement, Louisa Mark elle-même n'était pas entièrement satisfaite de cet album, évoquant son perfectionnisme. Mark nous a malheureusement quittés en 2009, nous devrons donc nous contenter de ce magnifique testament musical. Voici Louisa Mark avec un extrait de son album Breakout, nous écoutons Keep It Like It Is.

Louis Your Mark en 1981, c'était Keep It Like It Is. Un peu de blues rock à présent avec Johnny Winter. Johnny Winter et son album Third Degree paru en 1986. Après deux albums exceptionnels pour le label de blues indépendant Alligator Records, Johnny Winter change judicieusement de registre pour son troisième album chez Alligator. Il invite Dr. John à l'orgue sur Love, Life and Money et plus marquant encore au piano sur Tin Pan Alley. Il joue de la guitare Steel National sur Bad Girl Blues, un blues sur les lesbiennes, et utilise sa slide avec une autre National sur Evil on My Mind. Et plus important encore, il retrouve son ancienne section rythmique composée du bassiste Tommy Shannon et du batteur Uncle John Red Turner, avec qui il a joué de la fin des années 60 à 1970 sur CC Baby, Shake Your Money Maker et Broken Lonely. Sur ces trois morceaux en particulier, il sonne comme un chanteur-guitariste de blues rock qui avait attiré tant l'attention lorsqu'il avait fait ses débuts au Texas en tant que star nationale du jour au lendemain en 1969. Ses temps sont révolus, mais Winter est devenu un musicien de blues fiable, capable de briller dans une variété de styles et de faire ressortir le meilleur de ses collègues musiciens. Voici un extrait de Third Degree, nous écoutons Johnny Winter avec Mojo Boogie en 1986.

Mojo Boogie, c'était Johnny Winter en 1986. Voici à présent Firehouse, avec son titre éponyme, son album éponyme de 1991. Le premier album éponyme de Firehouse, qui était un recueil soigné et impeccable de pop metal. Si des titres plus énergiques comme Don't Treat Me Bad ont cartonné à la radio, la véritable force de l'album résidait dans le talent du groupe pour les power ballades, à l'instar du tube Love of a Lifetime, classé dans le top 10. Firehouse a eu du mal à produire un ensemble de morceaux de haute qualité de manière constante tout au long de son premier album. Mais lorsqu'il s'essayait à la power ballade, le résultat était toujours excellent. De cet album Firehouse de 1991, écoutons justement Don't Treat Me Bad.

Don't Treat Me Bad, c'était le groupe Firehouse en 1991. Voici à présent Steve Nardella en 1993, l'année de l'apparition de son album Daddy Rolling Stone. Plus de 10 ans après la sortie de son premier album, Steve Nardella, figure emblématique du roots rock de Détroit, enregistra son second opus Daddy Rolling Stone pour le jeune label School Kid Records d'Ann Arbor. Durant cette décennie, Nardella resta actif, assurant les premières parties de nombreux bluesmen de passage et donnant de nombreux concerts en solo. Ce travail acharné porta ses fruits avec brio sur Daddy Rolling Stone. Si l'album ne retranscrit pas tout à fait l'énergie de ses concerts, il n'en demeure pas moins une belle vitrine de son talent, prouvant qu'il est encore un maître de roots rock, capable de jouer du rockabilly et du blues avec la même aisance. Sa voix n'est pas particulièrement marquante, mais sa guitare et sa passion le sont. Et c'est ce qui fait de Daddy Rolling Stone une réussite discrète.

C'est un chouette petit morceau que ce Louise de Steve Nardella en 1993. On dirait presque du Buddy Holly. Voici à présent de la chanson française avec Étienne Dao et son album Eden en 1996. À ce stade de sa carrière, le chanteur a pour ainsi dire atteint un pic de célébrité internationale assez rare de la part d'un artiste pop français. Bien que ne se reposant pas sur ses lauriers, il attend sagement 5 ans avant d'offrir le digne successeur de Paris Ailleurs, le bien nommé Eden, album à la fois du retour aux sources et de la continuité dans le changement. Retour aux sources du point de vue stylistique, dans la mesure où Eden se pare d'atours électro qui renvoie à l'époque de La Notée en 1984. Sans que les sonorités soient pour autant les mêmes. Ici, la nouveauté provient d'un beat techno qui impose sa pulsation dans les titres « L'enfer enfin »,« Rendez-vous au jardin des plaisirs »,« Des adieux très heureux ». Et quand ce n'est pas le cas, plusieurs titres possèdent quand même une rythmique suffisamment appuyée pour dégager une sonorité moderne comme dans « Au commencement »,« Les passagers »,« Un serpent sans importance ». N'oublions pas que cette époque en voyait l'émergence du style drums and bass auquel on pense souvent à l'écoute de cet album. En même temps, Eden amorce un changement perceptible dans l'humeur que déploient les chansons où, contrairement à ce qui se passait dans les deux précédents opus, aucune tension ne vient perturber le confort auquel est convié l'auditeur. Eden affiche une sérénité à toute épreuve, à quelques rares exceptions près. Il révèle un Étienne Dao plutôt rasénéré, dont les chansons privilégient des climats tempérés où les seules envies de danser ne dépassent pas le stade de doux déhanchement lascif. L'atmosphère reste ouatée, idéale pour un après-midi étendu sur le hamac. Un verre de jus de citron à portée de main. L'autre changement se lit dans l'absence de hit. Aucune chanson ne semble avoir été écrite spécialement pour devenir un succès. Ce qui ne signifie nullement que les titres manquent d'attrait ni de séduction. Dao n'entraîne plus la jeunesse sur des pistes de danse. En 1996, il est déjà un quadragénaire, tout comme sans doute la majorité de ses fans. Son album n'a donc plus besoin de viser le vertige des sens comme à l'époque de Pop Satori en 1986. Eden est une incontestable réussite dont la séduction s'infuse au fil des écoutes imperceptiblement. Nous écoutons Étienne Dao avec un extrait de cet album Eden. Voici « Me manquer ».

me manquer, c'était Étienne Dao en 1996. Bénéficiant d'une promotion médiatique britannique à la fois écrasante et controversée, les Strokes ont prouvé avec SDZ qu'ils étaient l'un des rares groupes à mériter des critiques dithyrambiques. Certes, leurs influences irréprochables, notamment les Stooges, Lou Reed et le Velvet Underground, sont indéniables, plébiscitées par la critique. Cependant, les Strokes ne se contentent pas de recycler les sonorités qui les inspirent, ils les réinventent à leur manière. Leur version pop, digne d'une seconde génération du punk new-yorkais de la fin des années 70, se caractérise par un chant brut et désabusé, des guitares incisives et un rythme implacable qui sonne familier. Mais les morceaux de leur premier album reflètent aussi leur propre soif de vivre du début de la vingtaine. Le chanteur, compositeur et guitariste Julian Casablancas et le reste du groupe mêlent une assurance fanfaronne à une insécurité à peine dissimulée sur The Modern Age. Et c'est cette chanson que nous écoutons. Voici les Strokes avec un extrait de SDZ. Nous écoutons The Modern Age en 2001.

0: The Modern Age, c'était les Strokes en 2001. Tu Wa Bowie. C'est le nom que le Ray Collins Hot Club a donné à son album de 2006. Tohu wa bohu, un mot allemand signifiant « gros désordre », s'est avéré imprononçable pour le reste du monde. C'est pourquoi les disquaires anglais l'appellent « Towamba ». Avec Barefoot et Bye Bye Paris, cet album contient deux des plus grands succès du Hot Club. C'est du rockabilly qui sonne comme un disque old school, parfait pour les soirées cocktails. L'énergie déployée lui confère un son intemporel et indémodable. C'est un album à découvrir absolument et commençons aujourd'hui par une seule chanson. Voici Ray Collins Hot Club avec Bye Bye Paris.
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Bye Bye Paris, c'était le Ray Collins Hot Club en 2006. Conscient de l'effervescence qui accompagnait inévitablement le fait d'être l'héritier d'une lignée de grands bluesmen à l'âge déjà bien avancé de 22 ans, Davy Knowles choisit un titre d'album qui résume parfaitement ce que signifie enchaîner les succès avec une nouvelle vague de chansons captivantes et une activité studio intense. Difficile de raconter l'histoire de ce chanteur-guitariste de l'île de Man sans évoquer quelques grands noms du rock classique, car lui et son groupe, Backdoor Slam, ont partagé la scène avec des artistes aussi divers que The Who, Buddy Guy et George Thorogood, et ont tourné avec Kid Rock, Lynyrd Skynyrd et Government Mule. Si beaucoup rêvaient de partager la scène avec ce chanteur à la voix puissante et ce guitariste virtuose, une légende est allée encore plus loin. Renouant avec ses racines blues rock au sein de Humble Pie, Peter Frampton signe avec Coming Up For Air sa première expérience de production d'un album complet pour un autre artiste. L'album démarre en trombe, passant d'une ambiance feutrée à une énergie explosive avec le morceau titre mid-tempo aux accents Clapton et Skynyrd et la poignante chanson narrative Riverbed. Deux titres qui pourraient bien devenir des hymnes old school incontournables. Si Knowles a composé ces morceaux, ainsi que plusieurs autres compositions originales, ses collaborations sont remarquables. Il a écrit la ballade dépouillée et brute Saving Myself, une ode discrète à l'entraide, avec le compositeur et guitariste de Nashville, Gary Nicholson. Ces deux autres titres, écrits avec Frampton, explorent toute la palette des émotions, du sensuel et envoûtant au fugueux et rock. Le mélancolique et poignant You Can Take It This Back est le plus percutant et incisif Keep On Searching, où Frampton assure la guitare rythmique et solo ainsi que les chœurs. En duo brillant avec Jonathan Brooks, sur le titre mélancolique et harmonieux Taste of Danger, Knowles révèle également un penchant pour les sonorités jazz du blues, invitant Christian McBride à la contrebasse et Joey Sample à l'orgue Hammond B3. À se joindre à la fête. Parfaitement lié au passé et au présent et faisant le lien entre les générations, Frampton et son contemporain Knowles, le morceau propose une reprise incandescente de Hear Me Lord de George Harrison. Cet hymne de prière porté par des chœurs ponctue le message tandis que la tension monte jusqu'à un duel de guitare enflammé où Frampton se révèle pleinement et passe le flambeau à la nouvelle génération. Anecdote amusante, Frampton a également joué sur le morceau original de Harrison, extrait de l'album All Things Must Pass. Les fans de blues rock de toute génération apprécieront ce brillant deuxième album studio de Knowles et de son groupe explosif Backdoor Slam.

Riverbed, extrait de l'album Coming Up For Air, c'était Backdoor Slam et son talentueux guitariste Davy Knowles en 2009. Basé au Cap en Afrique du Sud, Matthew Maule est un auteur, compositeur, interprète et multi-instrumentiste dont le mélange de folk indépendant entraînant et d'électro légère a dominé les charts U-Tune du pays avec deux albums consécutifs au milieu des années 2010. À la fin de la décennie, il était devenu un incontournable des festivals, fort de nombreuses nominations aux South African Music Awards. La percée de Maule a lieu en 2013 avec la sortie de son premier album, The Home We Built, qui atteint la première place du classement iTunes

Take yours, I'll take mine, c'était Matthew Maule en 2013. Et M-Waves, c'est le nom de l'album de 2018, publié par Young Guns Silver Fox. Capitaine des M-Waves, ils mettent le cap sur une île où les mélodies caressent le rivage et les rythmes ondulent comme des palmiers. Leur route s'inscrit dans la continuité de West End Coast, un album qui a révélé Andy Platz et Shawn Lee comme des virtuoses de la pop californienne. Et M-Waves ne se contente pas de reproduire à la perfection West End Coast. Il la sublime. Enregistré à The Shop à Londres et à Roughay Hall dans la campagne anglaise, et M-Waves affine la fusion entre l'esthétique moderne du duo et leur hommage somptueux à la pop, au rock et à la soul des années 70. L'excellence qui se dégage des M-Waves offre 43 minutes de Young Gun Silver Rock au sommet de son art. À l'image de la lune attirant les marées, Young Gun Silver Fox sont un véritable aimant à bons morceaux. Nous sommes tous les deux passionnés et constamment en quête de nouvelles musiques, confie

Andy. On y pense tous les deux constamment. Savoir qu'on a un complice qui nous ressemble, c'est extrêmement libérateur. Soudain, des univers de couleurs s'offrent à nous. En effet, AM Waves possède un pouvoir de plaisir fondamental. Plongez-y sans hésitation. Nous allons nous y plonger immédiatement. Voici Young Gun Silver Fox avec Love Guarantee.

Youngun Silver Fox ici interprétait Love Guarantee en 2018. Connaissez-vous Trevor B. Power? Il me semble que je vous en ai déjà parlé dans une émission précédente. Quoi qu'il en soit, j'aimerais vous parler de son album What Is Real, paru en 2021. C'est le deuxième album de Trevor B. Power après Everyday Angel, sorti en 2019. Power a passé des années à jouer de la guitare dans des groupes et à donner des concerts acoustiques en solo. En plus d'avoir animé une émission musicale sur une radio FM, relativement nouveau dans le monde de l'autoproduction, Power se révèle un auteur-compositeur prolifique et talentueux, puisque, comme pour son précédent Everyday Angel, What Is Real est entièrement composé de ses propres morceaux. En raison des confinements liés à la Covid-19, What Is Real est principalement un projet à deux avec le coproducteur Anthony Crisan à la basse, à la batterie et à la guitare, en plus des parties de guitare et de chant de Power. Les chansons oscillent entre blues, rock et quelques ballades. En résumé, c'est un excellent deuxième album que nous allons découvrir à l'instant. Avec cette chanson intitulée Life is Good, voici Trevor B. Power en 2021.

Nous avons entendu l'un derrière l'autre, tout d'abord Trevor B. Power avec Life is Good en 2021, extrait de son album What is Real. Et juste après, c'était la chanson-titre de l'album Home is Not a Place de Justin Joel Tracy en 2024. C'est ici que se termine cette émission Rockestra. Je vous souhaite un excellent week-end et une très bonne semaine. Prenez bien soin de vous. Au revoir et à bientôt.

Une version un petit peu remixée de ce Small Town Boy de Bronski Beat, hein, je confonds toujours le titre, c'est pas toujours évident. Ben voilà, c'est ce qu'on écoutait dans notre émission.

Belgique face à Malines, face aux Kangourous. Les Kangourous qui se sont imposés une seconde fois face à Namur 91-47 en finale des playoffs du championnat de Belgique de basket. C'était Winkelkaï, c'est pas facile à dire. C'était le deuxième match et Namur n'avait plus droit à l'erreur après une défaite lors du premier match deux jours avant à Namur en prolongation 78-84. Les Malinoises qui clôturent donc la série 2-0 et récupèrent leur titre de champion abandonné à Castor-Brenn l'an dernier. Après 2022, 2023 et 2024, assorti à chaque fois d'un doublé avec la Coupe, c'est le quatrième sacre pour le Kangourous Malines en 5 ans, depuis la fusion avec Wavre Sainte-Catherine, champion lui déjà avec Arvid Dils, l'entraîneur en 2010. Les Namuroises, qui ont malgré tout réussi leur saison en écartant Castor-Brenn, on l'a dit, en demi-finale des playoffs, et en remportant surtout la Coupe de Belgique face à la même équipe. Leur premier trophée depuis 2021 et leur dernier titre de champion, ça on va en parler juste après. Dès le début, Malines a mis une grosse pression défensive sur son adversaire pour s'échapper à 26-14 à la 10e minute. À nouveau dominé dans le second quart, 18-10. Les Namuroises ont craqué, puis carrément sombré dans le troisième quart, qui s'est terminé à 29-5, un gros score. Face à des Malinoises emmenées par l'ex-international Eileen Nowalars, qui a marqué 17 points et fait 5 rebonds notamment, et son duo à l'américaine Kennedy Todd Williams avec ses 18 points et Javin Nicholson avec ses 16 points. L'entraîneur Arvid Dils avait pu récupérer cette saison une autre ex-internationale, Laure Rizimon, qui a marqué 11 points et 7 rebonds après une blessure au croisé, puis une maternité. Dans le camp namurois, seuls Emeline Leblond et Julia Franquin, avec 10 et 11 points, sont parvenus à donner la réplique. Invaincus cette saison au championnat, les Malinoises donc méritent fatalement leur titre et vont voir trois de leurs jeunes joueuses évoluer en NCAA dans les collèges ou universités américaines. La NCAA, évidemment, donc c'est le championnat universitaire américain. Ça fonctionne aussi pour les hommes. Ces joueuses sont donc Annie Kibedi au OSU Cougars, Laura Vilsinskas au Texas CU et Aisha Ba au WSU Cougars. Elles seront une dizaine de jeunes Belges à partir pour les championnats universitaires américains la saison prochaine. Donc voilà pour ce qu'on pouvait dire du côté des Malinoises et aussi des Namuroises. On vous rappelle tout de même le championnat du palmarès du champion. Le palmarès du championnat de Belgique, voilà. Après donc cette victoire de Malines, hein, qui avait donc, on l'a dit, été sacrée championne déjà en 21-22, en 22-23 et en 23-24. La saison passée et la saison suivante, donc c'était les Castor-Brenn. Et donc les Malinoises qui récupèrent leur titre en 25-26. On signale que Namur Capital finalement s'en sort bien, est un nom en fait, un nom marquant sous ses différentes en tout cas appellations marquant, hein, et qui figure à de nombreuses reprises dans le palmarès de ce championnat qui a démarré déjà dans les années 40. Ça commence en 1990-91 avec un titre pour Saint-Servais. On sait que le Hall Octave Henry est situé à Saint-Servais, hein. Voilà, il y a eu plusieurs fusions, plusieurs transformations, plusieurs changements de nom au niveau du club, mais voilà, en tout cas ça commence à Saint-Servais. On précise bien dans le palmarès ici que j'ai consulté Namur entre parenthèses, hein, pour bien situer où ça servait, qui est un petit village, hein. Je sais même pas si on peut appeler ça un village, hein, ça servait. Alors, en tout cas, il y a 4 titres de suite entre 1990, 1991 et 1993, 1994, 4 titres de suite qui sont pris par les Namuroises. Ensuite, Courtrai prend 2 fois le titre au milieu des années 1990, avant que ce soit cette fois le BCSS Namur, ancien nom donc à nouveau du club de Namur, qui ouvre une longue série de succès, hein. Ça devait être bien d'être supporter de basket et d'être Namurois au tournant des années 90 et 2000, hein, parce que il y a des titres du BCSS Namur, donc de 1996-1997 à 2005-2006, sans discontinuer, donc ça fait 10 ans hein, simplement, donc ça c'était quand même assez sympa. Et ensuite la saison suivante, c'est le Dexia Namur, ancien nom aussi là fatalement, de la banque à Belfius, ça vous connaissez l'histoire, qui emporte aussi le titre avant enfin que l'hégémonie namuroise soit stoppée en 2007-2008 avec Waregem. La saison suivante, le Dexia Namur l'emporte à nouveau avant qu'en 2009-2010, Wavre Sainte-Catherine, on l'a dit, un futur fusionné avec Malines, qui l'emporte en 2009-2010. Waregem à nouveau la saison suivante, puis une petite intervention du Blue Cats Ypres en 2011-2012, Namur Capital qui reprend à nouveau le titre en 2012-2013, et puis début d'une belle domination des Castor-Brenn qui emporte, que je compte bien sans faire de faute, 7 titres consécutifs avant que Namur Capital l'emporte à nouveau en 2020-2021, le dernier titre en date, ça on l'a dit pour les Namuroises. Et donc si au total on compte bien, je pense que j'ai compté en préparant l'émission, je vais essayer de pas me tromper, j'en ai 4 plus 10 ça fait 14 plus 1 ça fait 15, 16, 17, et donc je pense même qu'on est à
18 titres pour les Namuroises, en tout cas le club de Namur.

Donc c'est quand même pas mal dans ce palmarès du championnat de Belgique de basket féminin au plus haut niveau, on le rappelle, hein, n'hésitez pas à aller voir. Voilà, la saison est terminée, mais n'hésitez pas à aller voir les Namuroises, hein, jouer, même en Coupe d'Europe, chaque année, hein, ça vaut la peine, avec notamment des équipes visiteuses qui mettent l'ambiance. On se rappelle de la visite de Beşiktaş, je pense que c'était l'année dernière en Eurocup, où ben voilà, ça avait été assez sympathique au niveau notamment du bruit que ça pouvait faire. Les supporters turcs qui se promenaient dans les rues de Saint-Servais, c'est quand même assez incroyable comme image, et ils avaient mis une vraie ambiance dans la salle, dans le hall Octave Henry, donc ça c'est plutôt pas mal. Et Namur, là, la saison est terminée au niveau sportif et au niveau du noyau. Il va falloir modifier pas mal de choses parce qu'il y a plusieurs départs à signaler dans l'équipe, et pas n'importe qui, notamment Julia Franquin, qui avait notamment annoncé son départ il y a déjà plusieurs semaines. On savait qu'elle s'en irait au Castor Brenn, mais le club Brabançon l'a officialisé cette semaine, c'était même ce mardi sur les réseaux sociaux. Il y a aussi Camille Bouston qui rejoindra Brenn en R1, Sarah Dossou qui quittera également Namur, mais qui n'a pas encore donné de point d'arrivée. Et on ne sait pas encore si elle continuera à jouer au basket notamment. Et ce mardi aussi, on a appris qu'une troisième joueuse francophone et même une namuroise, ça s'en irait, ça c'est dommage, hein, au niveau de l'ancrage namurois de l'équipe. C'est Wivine de Fossé qui s'en va après 5 saisons passées à Namur pour relever un nouveau défi à l'étranger. Petite déclaration de Fossé qui disait: je ne peux pas encore dire où, c'est mon nouveau club qui communiquera, ou plutôt je vais le redire de façon française avec les ponctuations, je ne peux pas encore dire où, c'est mon nouveau club qui communiquera. Donc on attend la communication du club, effectivement, pour Wivine de Fossé, qui dit: une certitude, je me sens prête, je sais que je vais m'épanouir, je serai totalement professionnelle. C'est une nouvelle étape de ma carrière. Et elle qui avait déjà dit que ce serait sa dernière saison à Namur et qui donc s'en va évidemment sur un bon bilan, on le rappelle, avec ce titre, cette coupe plutôt de Belgique remportée et cette finale des playoffs qui ont fait entre guillemets une vice-championne de Belgique. Donc c'est pas mal pour De Fossé notamment, qui s'en ira. Donc on attend de voir son prochain club, hein. Je pense pas que ça a été communiqué par le club en question depuis l'annonce de son départ de mardi, mais en tout cas voilà tout ce qu'on pouvait dire sur le Belfius Namur Capital, qui reprendra sa saison évidemment dans quelques semaines, voire quelques mois. On vous surveillera évidemment tout ça. Nous, on va continuer notre playlist tout doucement. Je pense qu'on a récupéré quelques petits sons malgré les petits soucis avec les consoles ici. On va écouter Corner of the Earth, c'est un titre de Jamiroquai, Jamiroquai qu'on aime bien ici, vous savez, même qu'on aime beaucoup le groupe, évidemment, emmené par JK. C'est un titre qui là vient de l'album sorti en 2001 de Funk Odyssey, un titre assez planant ici en fait, hein. L'introduction est sympa, il y a aussi un petit pont au milieu qui est sympa, et la fin aussi est assez accrocheuse. En fait, tout est sympa dans ce morceau, avec des sonorités assez qui font voyager. C'est difficile de les décrire, je suis pas un expert, mais voilà, c'est assez sympathique. Je vous propose d'écouter ça et vous me dites ce que vous en pensez au niveau de ce titre, évidemment, enfin vous en pensez ce que vous pouvez en penser. On l'écoute. Ça dure 5 minutes et quelques, c'est Jamiroquai avec Corner of the Earth, et on se retrouve ensuite après pour terminer tout doucement notre émission et parler notamment d'Alexander Blok, c'est la nouvelle pépite du tennis masculin. Ce sera la suite de notre émission, mais d'abord voici, en tout cas la future pépite du tennis masculin belge, je précise, c'est vrai, le mot belge est important à signaler quand même, sinon il y a d'autres pépites, on aura le temps d'en reparler aussi un jour. Mais d'abord voici Jamiroquai avec ce Corner of the Earth.

Et voilà le son qui disparaît, hein, ce Corner of the Earth, assez prenant ça aussi, hein, c'est un titre assez puissant qu'on écoutait, c'était donc signé Jamiroquai et ça nous remettait déjà en 2001, donc il y a déjà un petit moment. Nous on arrive dans la fin de notre émission, il nous reste un petit peu plus de 7 minutes à passer ensemble, je calcule en même temps que je suis en train de vous parler, juste le temps de vous signaler qu'on connaît les affiches des finales des 3 Coupes d'Europe de football masculine, évidemment en Ligue des Champions, ça, bon, j'imagine que je vous apprends rien si vous nous écoutez, Arsenal contre le Paris Saint-Germain, Arsenal qui retrouve la Ligue des Champions 20 ans, la finale de la Ligue des Champions pardon, après 20 ans, c'était une finale, une défaite à l'époque contre Barcelone au Stade de France en 2006, et PSG, ben voilà, qui, là, le club parisien, tout est lié, qui lui, ben, on retrouve une deuxième simplement après celle de l'année passée, remportée largement face à l'Inter Milan évidemment, une finale assez sympa, hein. Bon, on avait beaucoup vibré avec cet incroyable PSG-Bayern Munich demi-finale aller, ce score complètement fou de 5-4. Le moins qu'on puisse dire, c'est que le match retour a été beaucoup moins emballant entre les Français et les Allemands, tandis qu'Arsenal lui se défaisait de l'Atlético Madrid dans l'autre demi-finale dans ce que certains ont appelé, avant même que le match n'ait pu jouer, une purge de football, hein, voilà, ce qu'on n'a pas envie de voir spécialement, c'est sympa pour Arsenal, hein, qui est tout près, hein. Tout près d'un gros titre depuis quelques saisons maintenant avec Mikel Arteta à sa tête, hein, ça a été le championnat les saisons précédentes, ils sont toujours en tête, hein, ils ont repris l'avantage sur Manchester City en Premier League, c'est faisable pour eux et là ils sont en finale de la Ligue des Champions, on espère quand même qu'ils pourront gagner quelque chose, hein, ils le méritent, ben voilà, on espère que ça pourrait être cette Ligue des Champions, ça serait assez incroyable, même si là le PSG part largement favori évidemment, cette finale qui aura lieu du côté de Budapest. En Europa League, c'est une finale entre Aston Villa et Fribourg, un autre club anglais, Aston Villa, qui est présent à ce rendez-vous-là. Ben voilà, Aston Villa, ma favori, hein, logiquement, qui a traversé les étapes sans trop de problèmes. Il y a eu une élimination là, de Nottingham Forest, autre club anglais, en demi-finale. Et Fribourg, le club allemand, qui avait éliminé, hein, rappelez-vous, Genk, il y a déjà quelques semaines. Je pense que c'était en huitième de finale, si je ne me trompe pas, et qui finalement va jusqu'en finale. Donc ça, c'est plutôt pas mal pour Fribourg. On va voir ce que les Allemands vont pouvoir faire, hein, lors de cette finale. Et puis en Conference League, une finale entre Crystal Palace, un nouveau club anglais. On a donc un club anglais dans chaque finale de Coupe d'Europe. Et ça, c'est beau. Pour ceux qui aiment la Premier League, il faut quand même le reconnaître. La première finale européenne de Crystal Palace, parce qu'il était une de ses premières campagnes aussi européennes, hein, tout simplement. Ils seront opposés aux Espagnols du Rayo Vallecano. C'est un club, ça, je pense, qui est dans la banlieue de Madrid ou pas très très loin, qui lui aussi découvrira plutôt sa première finale européenne, donc c'est plutôt sympa, une affiche assez sympa, trois affiches assez sympas, il faut quand même le reconnaître, hein, pour ces trois finales donc de Coupe d'Europe, hein, qui se dérouleront ici dans le courant du mois de mai. La finale de la Ligue des Champions clôturera cette saison européenne, en tout cas le 30 mai à Budapest, on vient de vous le signaler, et moi il vous reste rapidement à vous parler de tennis avec le nouveau phénomène du tennis masculin belge, Alexander Blocks, l'anversois de 21 ans, qui depuis qu'il a une nouvelle coupe de cheveux, qui ressemble un petit peu à Miles Raonic, hein, l'ancien joueur canadien, pour ceux qui ont vu les images, c'est assez frappant parfois. Depuis qu'il a ça, en tout cas, il fonctionne très très bien, parce qu'à Madrid, en Masters 1000, sur terre battue de Madrid, il a été simplement jusqu'en demi-finale il y a quelques jours. Il est maintenant au troisième tour du Masters 1000 de Rome. Après un début d'année 2026, tonitruant, Blocks est monté de la 116e place au classement ATP à la 36e place de ce même classement. Au classement même de la Race, qui reprend donc les meilleurs joueurs sur la saison, il est même le 20e meilleur joueur de l'année. Il retrouve le numéro 3 mondial allemand, Alexander Zverev, au troisième tour à Rome. Ce sera ce dimanche, normalement, après avoir affronté Zverev en demi-finale à Madrid. Hein, c'est Zverev qui avait mis fin à son parcours à Madrid, où il avait sorti notamment Félix Auger-Aliassime et Casper Ruud, hein, donc de très très bons joueurs, hein, Blocks qui est en train de très très fort marquer les esprits à 21 ans, c'est peut-être la relève, il est déjà numéro 1 belge, il a passé Zoubert, qui a dû se demander ce qui lui arrivait, parce que lui est en train de caler fortement. Et parmi les autres résultats marquants à Rome, on notera l'élimination de Novak Djokovic, hein, qui reprenait la compétition après 2 mois, je pense, d'absence, et qui a été éliminé dès son entrée au deuxième tour face au jeune croate Dino Prismic. Donc voilà pour la petite sensation du côté de Rome. Hein. Je vous invite évidemment à suivre tout ça comme il faut. Et nous, on arrive au terme de notre émission, et donc je vous propose qu'on se quitte en lançant en fait un petit teasing pour la playlist prochaine, hein, dans notre prochaine émission. Ce sera nos ponts favoris. Un pont, je vous explique rapidement ce que c'est. C'est un bridge aussi en anglais, c'est une
partie qui est un petit peu différente au milieu de la chanson, souvent située au milieu de la chanson, qui est un peu différente du reste du titre et qui parfois lui redonne une dynamique ou apporte quelque chose de complètement différent. Ici, on va écouter Aïcha de Khaled au milieu des années 90. Vous allez un petit peu comprendre, il y a une partie assez, même très sympa, c'est ma partie préférée moi, du morceau, où voilà, Khaled fait une petite envolée comme ça, qui est sympa, avec une petite mélodie derrière qui est différente. On va essayer de vous lancer des titres uniquement comme ça, et je vous propose qu'on écoute le premier, c'est Aïcha, et on se quitte avec ça. C'était Kevin derrière le micro qui vous dit à la prochaine, et donc voici Khaled pour se quitter, bye bye.

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1: Il est midi.
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0: Daniel Bigat est un poète français né à Nice en 1940. Bigat est l'un des poètes les plus vrais de ce qu'il nomme lui-même le XXe siècle et demi. Bréviaire d'une génération, Kilroy Wasser, qui est sorti en 1972, est une parole tout en cut, en collage, dans l'œuvre nombreuse de ce peintre des mots, asperse et libère, un recueil, une plaquette aux effets et aux reflets densément autobiographiques. Il creuse son rapport à l'être. Une approche de plus en plus religieuse, voire mystique, le taraude, et c'est en 1998 qu'il écrit « Détache-toi de ton cadavre ». En poésie, tout est âme, dit-il. Et la poésie n'est pas un jeu formel, mais un rapport franc au monde et d'un même élan, rivage de l'amour, des mots et des êtres. Le voici, Daniel Bigat, dans « La prépondérance du petit ».
1: J'ai quitté les grandes routes pour les chemins du paradoxe. J'ai laissé tomber des magots et des sinécures pour des poignées de figues et de prunes. J'ai abandonné des demeures de ministres pour maçonner des ruines difficiles. Mon plus grand plaisir est du haut de l'échelle, le soleil qui chauffe le creux de mes genoux. J'ai toujours lâché la proie pour la lumière.
0: Et pour y faire écho, ces vers libres de Jacques Brel, qui savait être aussi poète à ses heures.
1: Un enfant, c'est le dernier poète d'un monde qui s'entête à vouloir devenir grand.
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0: 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Amélie Lefebvre, vous êtes la directrice de l'Office du tourisme situé 21 rue du Pont à Namur depuis une dizaine d'années avec une belle expérience déjà. Alors j'imagine que à côté de ces questions d'accueil, de promotion, de ces services divers que vous rendez au bénéfice des Namurois, au bénéfice des visiteurs, parce que j'imagine que vous avez aussi des Namurois qui viennent vous demander des conseils, ils accueillent des gens de leur famille ou que sais-je, et donc ils peuvent trouver chez vous énormément de ressources. Mais quelles sont vos relations avec les partenaires? Je peux les identifier en disant qu'il y en a qui sont un peu comme vous, des ASBL, qui sont soutenus par la ville de Namur, je pense à la Citadelle évidemment, je pense aussi au parc attractif, au pavillon de la Citadelle, au musée namurois, il y a des musées provinciaux, des musées communaux, et puis alors il y a des privés qui eux attendent aussi peut-être un petit coup de pouce, je pense à l'Oreca, je pense au téléphérique, je pense aussi à l'abbaye Notre-Dame du Vivier qui commence à faire parler d'elle, qui, pas seulement commence d'ailleurs maintenant, je crois que ils sont déjà bien partis. Bref, ces partenaires, vous les réunissez, vous les contactez individuellement. Comment agissez-vous à leur égard?
1: Alors, ce qu'on fait depuis cette année, depuis l'année passée, on a lancé des tables rondes. Donc, on fait des tables rondes par secteur. Donc, on a rassemblé notamment les hébergements, les hôtels. Donc, on les a séparés. On a rassemblé les bateaux. On a rassemblé les attractions. On a rassemblé les événements namurois. On a rassemblé les guides. Et donc, on fait vraiment des tables rondes pour voir comment on avance ensemble dans la promotion de Namur et comment on fait évoluer Namur ensemble. Et récemment, donc c'était le 10 mars, on a aussi rassemblé tout le monde pour expliquer notre plan d'action en 2026, qu'est-ce qu'on va faire, qu'est-ce qu'on va lancer sur base des tables rondes qu'on a fait avec eux précédemment. Et voilà, on relancera donc chaque année des tables rondes par thématique et par secteur et une rencontre partenaire annuelle avec tout le monde.
0: Et vous traitez de la même manière les publics, semi-publics ou privés?
1: Alors effectivement, pour nous, ça n'a aucune importance. L'idée, c'est l'intérêt touristique de l'attraction, du musée, de l'hébergement, de l'hôtel. Donc que ce soit un partenaire privé qui ait beaucoup d'argent ou un petit partenaire public ou un petit partenaire privé qui se lance, tout le monde est logé à la même enseigne. L'intérêt, c'est vraiment la touristicité du lieu. Et donc, c'est vraiment de promouvoir tout le monde sans demander de cotisation, sans faire de différence ou d'octroyer plus de place à un plus gros. Voilà.
0: Vous êtes content du fonctionnement de ces partenariats eux-mêmes? Rendent-ils compte que l'Office du tourisme joue à leur niveau un rôle essentiel?
1: On essaye de le communiquer autour de ces tables rondes, on essaye de les rassembler. Après, ce n'est pas toujours possible pour tout le de venir, évidemment, ça c'est sûr. On est aussi une ASBL de service public, donc on fait face aussi à des coupes budgétaires importantes, comme tout le monde à Namur aujourd'hui. Donc on avance avec ça et on espère et on tient vraiment à toujours pouvoir continuer à offrir ce service gratuitement.
0: J'ai oublié tout à l'heure de mentionner l'association des commerçants. Les commerçants dans une ville, c'est fort important aussi. Donc ils attendent le plus possible de visiteurs, évidemment.
1: Oui, bien sûr. Forcément, le shopping à Namur, ça reste aussi un attrait touristique de la ville. Il y a toute une campagne actuellement qui va avancer avec l'échevine du tourisme, qui est aussi l'échevine des commerces, sur l'ouverture des commerces le dimanche. Il en a déjà beaucoup parlé, donc on espère vraiment que le fait que les commerces ouvrent un peu plus le dimanche, ça va aussi donner matière à amener plus de touristes, à faire en sorte que les gens restent plus aussi dans les hôtels le dimanche soir et prolongent leur séjour à Namur.
0: Oui, alors parlons enfin pour terminer de Namur. Ouverture sur l'international, on l'a évoqué tout à l'heure déjà un peu ensemble, mais cette candidature de Namur ville européenne de la culture 2030, ça n'a pas réussi, mais vous avez fait un travail colossal à plusieurs d'ailleurs, un petit peu dans tous les secteurs. Quelle a été votre participation et comment évaluez-vous les retombées de cette candidature?
1: Alors nous, on a participé beaucoup avec l'ASBL qui coordonnait le projet, donc on a participé au niveau de la communication, on a participé au niveau des actions. J'ai fait aussi partie un peu de l'OA de l'ASBL.
0: Vous y croyez vraiment, oui?
1: Ah oui, vraiment, on y croyait. Au début, on s'est dit, c'est un petit peu compliqué parce qu'on rend la candidature très tard et au fur et à mesure que les mois avançaient, on y croyait vraiment, vraiment. On est passé vraiment à un cheveu et ça, on a eu le rapport du jury qui le dit aussi, donc c'était vraiment pas loin. On était juste peut-être un peu plus tard dans l'organisation que Leuven, mais c'était pas loin. Et c'est dommage, mais je pense qu'il faut en tirer évidemment les éléments positifs. On a vu un engouement des Namurois des associations, et pas que culturelles, hein, touristiques, enfin vraiment un engouement de tout le monde par rapport à cette candidature. Donc je pense qu'il faut garder cet engouement, continuer à rassembler les gens pour pouvoir sortir des grands projets ensemble voilà, dans les années futures.
0: Et vous avez eu des retombées directes, immédiates, ou maintenant vous en parlez encore
1: On nous en parle encore. La candidature a été médiatisée, en tout cas auprès des Namurois et des Wallons. Tout le monde en a entendu parler, donc ça, on nous en parle régulièrement. C'est encore un peu tôt de dire qu'il y a eu un impact par rapport à cette candidature, puisque la saison touristique, elle commence là, maintenant. Donc, la candidature, on a eu l'annonce que fin septembre. Donc, la saison va vraiment recommencer maintenant. Donc, on verra ce que va donner cette saison touristique et on verra un peu ce que les gens nous disent. Je ne pense pas que ça ait été encore divulgué à l'international. C'est comme on n'a pas été élu, on n'aura pas cet engouement international qu'on aurait pu avoir. Maintenant, à nous de continuer à travailler, de voir avec Leuven ce qu'on peut faire et d'essayer en tout cas de récupérer une partie de ce public, puisque en 2030, il y aura énormément de gens qui vont venir en Belgique et Leuven n'est qu'à une heure de Namur.
0: Oui, j'ai entendu dire que malgré tous les efforts que vous avez faits, vous êtes donné à corps et âme, peut-on dire, et Laura, qui était la principale coordinatrice, je crois qu'elle a fait un boulot fantastique, mais certains ont dit que BLD s'était pipé parce que en 2015, c'était Mons qui était capitale européenne de la culture. Donc, il fallait que le balancier revienne vers la Flandre. Vous partagez sa vie ?
1: C'est très difficile à dire. Évidemment, on n'est pas dans la tête du jury. En tout cas, effectivement, Laura et l'équipe ont fait tout ce qu'ils ont pu et ils ont travaillé presque jour et nuit pour arriver à sortir cette candidature dans un délai qui était complètement improbable. On est quand même passé au deuxième tour avec des villes qui étaient quand même concurrentes aussi. Hein. On peut citer Bruges notamment. Donc voilà, je pense qu'il faut vraiment en tirer des leçons et puis voir un peu à l'avenir comment vont se passer les candidatures et pourquoi pas réitérer et retenter notre chance plus tard.
0: Oui, bah, c'est ton jamais. Voilà, alors on est au déjeuner. Justement, au début d'une saison touristique, vous le disiez il y a quelques instants, quelle stratégie y a-t-il à mettre en place quand on est comme ça à l'aube d'une saison qui s'avère prometteuse quand même, parce que bon, le temps semble de la partie après les quelques grains qu'on a eus pendant l'hiver, mais le soleil revient, les gens ont envie de sortir. Alors, est-ce que vous êtes tenu de motiver davantage vos équipes? Vous avez une stratégie à mettre en place? Comment ça se passe?
1: Alors, du coup, les équipes, elles sont motivées. Franchement, on a de la chance. On est vraiment une chouette équipe. Donc
0: on le sent. Quand on vient ici, on est toujours très bien accueilli.
1: Ah ben voilà, super. Et donc, du coup, oui, évidemment, il y a une stratégie. Cette année, on a décidé de travailler vraiment sur deux publics. Ben, comme on fête nos 30 ans, on va vraiment faire une campagne de promotion sur nos 30 ans. Et on va profiter des 30 ans de l'OTN pour rappeler aux Namurois... Ben, le développement de Namur sur ces 30 années. Franchement, Namur a évolué en 30 ans au niveau touristique et donc on a vraiment envie de raviver des souvenirs, de leur rappeler tous les grands événements qui ont eu lieu pendant ces 30 ans, toutes les infrastructures, l'évolution, vous le disiez tout à l'heure, de la Confluence notamment, qui a été un parking pendant longtemps, qui aujourd'hui est une place magnifique. Donc on va faire une campagne pour rappeler tous ces éléments-là et on va aussi essayer de s'adresser à un public un peu plus jeune, qu'on ne touche pas forcément. On a très peu de gens de 20 à 35 ans qui viennent seuls. Notre public, là, pour l'instant, c'est vraiment les familles, les couples qui n'ont plus d'enfants à charge et les sportifs. Donc là, on va cibler un public un peu plus jeune. On va travailler avec une école de communication là-dessus, justement, pour essayer d'attirer les néerlandophones de 20 à 35 ans. Donc cette année, on va travailler là-dessus, sur les Namurois, donc je l'ai dit, et on va continuer, bien évidemment, notre travail. On collabore beaucoup aussi cette année avec les 5 grandes villes touristiques de Wallonie, pour vraiment dire, en fait, il y a 5 villes, 5 destinations, 5 city trips potentiels, avec vraiment une variété qui est quand même importante entre les villes, et une proximité qui est par contre elle assez intéressante puisque on peut relier Namur et Liège en 50 minutes, on peut relier Charleroi et Namur en 40 minutes, donc c'est très facile par le train, par la voiture et c'est proche et c'est très varié.
0: Et bien, on a connu par le passé l'opération 7 merveilles de Belgique qui amenait les visiteurs finalement dans cette grande ville. Hein, et nous, on avait le trésor du Godoigny, évidemment, qui est une des merveilles du patrimoine belge, évidemment. Hein. Alors, Amélie, pour terminer, quand on pousse la porte de l'Office du tourisme, on est très bien accueilli, c'est vrai. Il y a des vitrines, il y a des objets, et ça, c'est important peut-être pour les Namurois de se rendre compte qu'ils peuvent faire provision de pas mal de choses intéressantes à remettre à leurs visiteurs, à leurs amis, ou pour eux-mêmes, s'ils font certaines collections, quoi. Bref, il y a un merchandising, comme on dit dans un mauvais français. comment vous développez cet aspect-là aussi des choses ?
1: Alors, ce qui est très important pour nous dans la boutique de l'Office du tourisme, c'est vraiment de développer des produits locaux. Donc on essaye vraiment de travailler avec des artisans et des producteurs locaux de la commune. Donc ou parfois on s'étend un petit peu sur la province ou sur la Wallonie, mais on va pas beaucoup plus loin. L'idée c'est vraiment de promouvoir du local, donc on va jamais aller commander des t-shirts en Chine, on va jamais aller créer du textile ou faire des parapluies dans le sud de l'Europe ou en Asie. Donc ça c'est pas du tout notre volonté, c'est vraiment de rester sur des producteurs et des artisans locaux et le plus près possible du centre-ville. Donc c'est-à-dire qu'on essaye vraiment de rester dans les kilomètres aux alentours et sur le territoire de la commune. Donc si vous voulez trouver un produit local, n'hésitez pas à passer la porte.
0: Voilà, très bien. Mais ben, je pense qu'on t'a tout dit, Amélie. Merci beaucoup pour votre interview, pour votre sourire aussi. Et c'est vrai, le sourire, c'est fort important quand on entre quelque part et qu'on est accueilli, ça fait beaucoup. Alors, rappelons que l'Office du tourisme, il est situé 21 rue du Pont, dans un magnifique immeuble qui est celui de la Halle Alcher, qui a passé d'un bureau extraordinaire. Le numéro de téléphone est 080 24 64 49, hein, c'est bien ça. Et si vous voulez en savoir plus, visitez le site www.visitenamur, mais il n'y a pas de E à visite, hein. Visite V-I-S-I-T Namur en un mot .eu, et vous saurez tout, et puis vous aurez la chance peut-être de rencontrer la directrice lors de votre passage. Merci Amélie, et bon succès.
1: Merci à vous, bonne journée.
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1: Il est 13h.
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4: Fils d'un père flamand et d'une mère espagnole dont la famille avait fui la guerre civile, Pierre Rapsat est né à Ixelles en 1948. En 1958, la famille déménage à Verviers où son père a trouvé un emploi. À 13 ans, Pierre s'achète une guitare. Il se nourrit à la pop-rock anglaise avec les Beatles et à la chanson française avec notamment Léo Ferré, Georges Brassens entre autres. À 18 ans, il choisit sa voie. Il va écrire et composer. Après avoir participé à plusieurs groupes, il décide de se lancer dans une carrière solo en 1973. Il a du mal à se faire reconnaître en France, mais progressivement, il devient quand même un auteur-compositeur-interprète estimé. Pierre Rapsat décédera prématurément d'un cancer à Verviers en 2002 à l'âge de 53 ans. L'enfant du 92e vit dans un espace confiné, un appartement dans un immeuble. Ça nous rappelle quelque chose.

avec Judy et compagnie, Pierre Rapsat a participé au Grand Prix Eurovision 1976 à La Haye. Il est arrivé à la 8e place, mais cela n'enlève rien au charme de la chanson.

En 1986, notre showman Rapsat nous demande en direct « Écris ton nom ». Cette année-là, il se produit à Forêt Nationale à guichet fermé devant 8000 personnes.

Pierre Rapsat a laissé un souvenir inoubliable à ses admirateurs. À Verviers, son nom a été donné à un quai de la Vesdre qui traverse la ville.

Ainsi se termine cette émission chanson-chausson consacrée à Pierre Rapsat, préparée par Jacques de Saucy et Louis Crabec, mise en onde Théo Mertens.

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1: Il est 14h.
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3: Notre petite goutte de poésie fait une halte, cette fois, dans le jardin poétique du poète symboliste belge Charles Van Lerberg. Né en 1861, décédé en 1907, un personnage dont la vie n'a pas été simple. Charles Van Lerberg était dépourvu de métier, d'amour, de religion. Il nous apparaît comme un homme instable, aboulique, toujours en quête d'un équilibre impossible. La religion de son enfance s'est muée en une vague religiosité panthéiste. Et de métier, il n'eut que celui de poète, fantaisiste et pauvre. Nommé en 1901, attaché au musée du Cinquantenaire, il se désiste aussitôt, car une fonction régulière lui est insupportable. Il ne connut point d'amour vrai, mais dans l'angoisse d'être solitaire, il eut de pauvres idylles. Son œuvre littéraire n'est-elle pas l'aveu de son échec ? La transfiguration sur le plan poétique de la vie dont il avait rêvé. Et cet itinéraire se sent dans ce poème, la chanson d'Ève, un poème épique en quelque sorte, où Ève se croit à un moment donné dans un élan mystique, l'égal de Dieu. Elle croit posséder par l'essence et l'intelligence le monde qui lui était confié. Mais l'orgueilleuse tentative de possession de cette divinité qu'elle recherche a échoué. Et l'échec d'Ève, c'est aussi pour le poète le crépuscule de Dieu. On retrouve Charles Van Lerberg dans ce poème crépuscule de la chanson d'Ève, un poème, un long poème paru en 1904.
4: Une aube pâle emplit le ciel triste. Le rêve, comme un grand voile d'or, de la terre se lève. Avec l'âme des roses d'hier, lentement monte dans les airs, comme des ailes étendues, comme des pieds nus et très doux, qui se séparent de la terre, dans le grand silence, à genoux. L'âme chantante d'Ève expire, elle s'éteint dans la clarté, elle retourne en un sourire à l'univers qu'elle a chanté. Elle redevient l'âme obscure qui rêve, la voix qui murmure, le frisson des choses, le souffle flottant sur les eaux et sur les plaines, parmi les roses et dans la laine divine du printemps. En de vagues accords où se mêlent des battements d'ailes, des sons d'étoiles, des chutes de fleurs, en l'universelle rumeur, elles se font doucement et s'achève la chanson d'Ève.

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Il y a quelques mois, Madeleine Perroux vient de sortir un album dont, tout à fait dans la lignée des albums précédents comme Careless Love en 2004 et Half the Perfect World en 2006. Cet album s'intitule Bare Bones, Arrête Nu. Il s'aventure dans des zones émotionnelles et psychologiques jusqu'alors inexplorées et il représente pour la chanteuse un saut audacieux dans l'inconnu car elle a écrit à la fois les musiques et les paroles et puis elle a produit cet album elle-même et c'était son 4e album. Alors forcément Madeleine, elle commence à avoir de l'expérience et quand on sait que Madeleine Perroux c'est en fait la fille d'un Acadien installé aux États-Unis et que son prénom lui vient de sa mère parce que cette mère, prof de français, était amoureuse de Marcel Proust, on comprend que Madeleine Perroux n'est pas tombée dans n'importe quelle famille et qu'elle doit faire honneur à celle et à ceux qui croient en elle. Alors, produit comme ses deux prédécesseurs par Larry Klein, ce nouveau disque fluide, passionnant, est certainement l'œuvre la plus personnelle de Madeleine Perroux, qui ne se contente pas ici de démontrer une nouvelle fois ses dons exceptionnels d'interprète. Elle signe donc les 11 titres de l'album, réalisant ainsi un vieux rêve. Écoutez, Madeleine Perroux, c'est se laisser prendre par une vocalise de jazz et des chansons intimistes. Alors, on l'a comparé pour sa voix à Billie Holiday. On l'a dit que c'était la Billie Holiday du troisième millénaire. Chaque nouveau CD est attendu impatiemment. Elle a un fan club impressionnant. Elle est parisienne d'adoption depuis l'adolescence et elle est devenue une sorte de chef de file de la nouvelle génération de chanteuses de jazz blanches. Éblouissante, touchante, la classe sur scène, c'est tout cela Madeleine Perroux. On vous invite à découvrir un nouveau titre après le premier que vous avez entendu au début de cette présentation, I Must Be Saved. Voici Instead et bonne découverte avec cet album Bare Bones de Madeleine Perroux.

troisième album pour le groupe Lona. Et cet album s'intitule Entre chien et loup. Il fait suite à deux autres albums précédents, Pièce, qui est sorti en janvier 2005, et Au fond du temps en juin 2007. Avec le groupe Lona, on se transporte dans le monde de l'électro-rock légèrement halluciné. Comme à la frontière de la réalité, la musique de Lona embarque vers les extrêmes. Les arrangements vivaces conduisent aux limites sonores sans devenir bruyants, et la voix s'élève jusqu'aux notes les plus aiguës. Ça plane ou ça s'envole, à la manière de ce qui pourrait être un détonnant mélange de Pink Floyd avec Within Temptation, l'électro-rock halluciné, suinte de paroxysmes musicaux retentissants qui ne sont jamais déplacés, jamais forcés, qui tiennent jusqu'à leur transpiration pour envoûter le public. Les morceaux sont en téléchargement gratuit et sur scène, l'exaltation est de mise. N'hésitez pas, tapez Lona, c'est un groupe hallucinant. Première piste que vous venez d'entendre dans cette séquence s'intitule Burnout, et celle-ci, Sweet Blur, une découverte tout à fait étonnante que ce groupe Lona et son album Entre chien et loup.

0: Daniel Bigat est ce poète français né à Nice en 1940, mais qui est aussi artiste peintre et qui vit pour l'instant à Nantes, où il a été président de la Maison de la Poésie. Il est aussi enseignant et il est un peintre vraiment du quotidien. Il a passé une enfance heureuse au plus près de la nature et fréquenté à l'orée des années 60 les artistes niçois, ses amis. Il apparaît comme le principal poète de mai 68, mouvement qui représente à ses yeux le romantisme de la liberté et le vœu d'une sexualité affranchie, harmonieuse. Nous le retrouvons ici dans un extrait de son œuvre que Annick vous présente, où il s'intéresse aux arbres.
1: Le vieux poirier se souvient, lui qui ne bougea jamais, de tous ceux qui devant lui passèrent. Vieux cerisier planté avant le siècle donna longtemps beaux fruits, puis mourut. Maintenant je me chauffe à ta flamme et en silence je t'écoute. Ce matin, le simple fait de respirer l'air du monde est une éclatante aventure. Nous sommes prédisposés à vivre éternellement.
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0: Louisville, c'est la voix de la chanson. Son nouvel album Cinéma vient de tomber dans nos bacs à un bon moment d'ailleurs, puisque c'est la période du Festival international du film francophone de Namur. Ce nouvel album Cinéma suit en fait un tout premier recueil de textes que Louisville vient de sortir de Beau Rien, et trois clips d'ailleurs qui ont accompagné ce tout nouvel opus. Retour donc du baroudeur à la voix évoquant Arthur H. ou Lojo, mais c'est plus l'univers d'Arnaud qui vient à l'esprit à l'écoute de ce nouvel opus sensuel, poignant, musicalement fort bien léché d'ailleurs, textuellement mélancolique. Ce Louisville est une réussite. Son album donc porte un titre évocateur, Cinéma. Quatre disques au compteur déjà, voici plus de 10 ans qu'on suit l'énergumène à la voix rauque et terriblement grave, qui trace son sillon sans l'appui des médias. Décor imaginaire, un tripot enfumé dans lequel un baroudeur sortirait sa guitare pour souffler ses états d'âme amoureux. Image d'Épinal, mais vision nette. La musique de Louisville navigue entre rock un peu crade et vieux blues du sud. Ses mots baignent d'érotisme et d'un désir qui ose dire son nom. Son timbre rappelle Arnaud, Arthur H. et Tom Waits. Ses interprétations volontiers théâtrales le font plutôt pencher du côté d'un certain Jacques Brel, même si dans le disque Cinéma, c'est plutôt Léo Ferré qu'il reprend avec sa chanson 20 ans. On aime les chansons de Louisville pour sa rudesse passionnée, pour son enthousiasme et pour ce ton de voix qui n'appartient qu'à lui. Vous avez entendu Il y a toi, voici 20 ans précisément, la reprise de Léo Ferré.
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Michael Kiwanuka nous offre son premier album, un album qui fera date et qui le fait déjà, Home Again. Michael Kiwanuka ou L'ascension d'un futur grand. Chaleureusement accueilli par la critique, ce jeune prodige britannique de 24 ans a sorti en avril 2012 son premier album Home Again. Le temps de passer la manche et d'aboutir dans les bacs des disquaires franco-belges et le voici chez nous. Voici donc un artiste dont on n'a pas fini d'entendre parler. Michael Kiwanuka, c'est le nouveau phénomène soul venu d'outre-Manche. Influencé par Otis Redding et Bill Withers, on l'aurait juré, ce jeune homme d'origine ougandaise s'est fait connaître via un premier single intitulé Home Again qui, in fine, a donné son nom à l'album. Encore inconnu du grand public il y a un an à peine, le jeune homme a bénéficié d'un bouche-à-oreille très flatteur après avoir assuré la première partie d'Adèle en Europe, mais surtout depuis que la BBC l'a désigné comme artiste numéro 1 écouté en 2002. La chaîne anglaise qui interroge chaque année critiques et figures de l'industrie sur le nouveau talent à suivre l'a nommé Sound of 2012. Ouais, rien que ça. Lors de ce sondage prestigieux qui a déjà prédit par le passé le triomphe d'Adèle, de Mika et bien d'autres, Michael Kiwanuka a devancé de nouveaux artistes comme Skrillex ou Azealia Banks. À l'opposé des phénomènes de mode, sa musique sans artifice marie l'intimité de la folk à l'élégance et à la chaleur de la soul. Ses arrangements sobres et son timbre légèrement éraillé ont conduit la presse à le comparer à de grandes voix comme celle de Marvin Gaye ou de Van Morrison. J'ai commencé à aimer chanter en écoutant de la soul. J'adore le sentiment qu'on ressent à l'écoute du phrasé et du ton des chanteurs de ce genre. Des gens comme Marvin Gaye, Otis Redding, Bill Withers interprètent des chansons très positives et cela m'inspire, conclut-il. D'abord influencé par des groupes comme Nirvana ou Radiohead, il a commencé par apprendre la guitare. Il est devenu quelque temps musicien de studio et puis a ambitionné d'écrire pour les autres avant de comprendre qu'il devait se mettre à chanter pour se faire connaître dans le milieu. Pour ce premier album, Michael Kiwanuka a fait appel au musicien anglais Paul Butler, qui est aussi le producteur de l'album. Un producteur qui a délicatement habillé ses compositions à la guitare sèche de touches de cordes et de cuivres en préservant le dépouillement des chansons. Et ça donne magnifiquement bien. Le musicien qui a su s'entourer a également collaboré avec Dan Auerbach, le leader du groupe américain The Black Keys. Dan Auerbach qui d'ailleurs confiait à propos de sa collaboration avec Michael et Kiwanuka. C'était génial et très rapide. Nous sommes allés au studio de Ray Davis et c'était très agréable. Il est évident que sa voix est incroyable et que ses chansons sont cool. Vraiment, j'aime ce que fait Michael, conclut Dan Auerbach. Déjà numéro 1 au classement des albums sur iTunes France, Michael continue ses tournées dans toute la France et il y prend beaucoup de plaisir. On lui souhaite bien entendu de réussir, mais à mon avis, c'est déjà fait. Vous l'avez entendu dans Home Again, qui est précisément le single et le titre de l'album que nous vous faisons découvrir. Le voici dans Rest. Ça reste, de fait, une très belle découverte, ce Michael Kiwanuka.

Notre petite goutte de poésie explore aujourd'hui l'univers poétique de Charles Baudelaire, un des grands de la poésie française, né en 1821, mort en 1867 alors qu'il n'avait que 46 ans. Il fut avec Arthur Rimbaud un des précurseurs du mouvement symboliste. Plus que dans l'audace de la forme, c'est du côté de l'inspiration proprement dite qu'il faut chercher l'originalité et l'innovation baudelairienne. Comme tous les poètes de son temps, Baudelaire est profondément marqué par le romantisme. Il lit d'ailleurs beaucoup Hugo. Le romantisme, dont il conserve la plupart des thèmes récurrents, la mort et l'attrait pour le morbide, la malédiction du poète, le spleen, les vicissitudes de l'amour et le goût du voyage et des espaces inconnus. Mais, alors que le romantisme s'appuie sur une exaltation de la nature, se traduisant par la fameuse relation nature-état d'âme, Baudelaire propose une esthétique beaucoup plus ramassée, dégraissée de toute digression lyrique, puisante au cœur même de la réalité le plus souvent citadine et une véritable recherche introspective. Alors nous allons le découvrir dans un poème célèbre, L'invitation au voyage, extrait des Fleurs du Mal, mais cette composition poétique est interprétée par un autre grand artiste, Léo Ferré. Voici donc, par Léo Ferré, L'invitation au voyage de Charles Baudelaire.

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Lire le temps. Lire le temps avec un Y comme l'instrument de musique. Le temps s'égrène à la manière d'une lyre et plus particulièrement avec nos trois musiciens tout à fait hors normes à la manière du jazz et de l'électro. Lire le temps, c'est un groupe français strasbourgeo-grenoblois d'électro-swing et de new swing formé en 2007 à Strasbourg dans le Bas-Rhin par le trio Amorph, Second et Rhyme. Et il se situe à la croisée de diverses musiques du monde, funk, opéra, rock, classique, blues, soul, jazz, swing, hip-hop et électro. Qui dit mieux ? Révélation du printemps de Bourges 2009, vous venez de l'entendre ce trio dans le single Halt Tonight qui a fait aussi l'objet d'un clip. Quelques single émaille évidemment cet album, on va vous le faire découvrir tout au long de cette semaine. Avec ses beats hip-hop, Lire le temps livre un son jazzy et un flow ravageur pour une musique pulsée et vivante. Un groupe à découvrir absolument en live pour un trip dans tous les styles musicaux du 20e qui balance un max. Lire le temps, c'est une rencontre improbable entre trois créateurs musicaux se rejoignant dans un jump jazz des temps modernes pour repousser les limites de l'originalité et de la créativité. Lire le temps, c'est d'abord le rêve de trois passionnés de musique. Voyager à travers le XXe siècle, tel est leur rêve. Bien que chacun des protagonistes arbore une couleur musicale différente, ils partagent le même intérêt pour les grands genres qui ont influencé le XXe siècle et en particulier le jazz. Et c'est le chanteur-pianiste Rhyme, alias Michel Günther dans le civil, qui met en valeur cette facette par son talent d'improvisateur. L'ensemble des voix et des pianos présents sur les différents titres ont été enregistrés en une seule prise et rien n'a été écrit à l'avance. Et puis, une première fusion s'opère avec Amorph, alias Olivier Romero dans le civil, DJ, rappeur et instrumentaliste hip-hop qui plonge dans sa collection de vieux vinyles pour créer des instrumentaux aux tonalités anciennes. Et finalement, Second, alias Lucas Schmidt, apporte la touche électronique à l'ensemble, que ce soit dans la construction et l'évolution des différents titres, dans les effets et le mastering général ou dans les batteries électro, plus particulièrement présente encore sur le deuxième album que ces fêlés du jazz hip-hop électro nous préparent et qui s'appellera l'Indie Hop. Un deuxième album prévu donc pour la fin de cette année. En attendant, bien entendu, on vous fait découvrir ce premier album qui avait déjà d'ailleurs donné lieu à un extra playing Different Universe. Alors ils seront prochainement au mois de décembre sur la scène de Bourges à nouveau pour la Nuit Décibel. Ce sera le 1er décembre. En attendant, eh bien, ils se partagent la vedette dans toute une série de scènes et de cabarets parisiens. Vous les avez entendus dans Halt Tonight, les voici dans Saturday Night, un album pas comme les autres de Lire le temps et qui est intitulé Lady Swing. Vous le trouverez sur le label indépendant French Gram 2010 et la maison de production, c'est tout simplement la Cité de la Prod 2009.

Louisy Joseph nous offre une deuxième pépite, un second album, celui de la confirmation, pourrait-on dire. Il porte un titre tout simple, Ma Radio. Et sur ce second album, Besoin de toi, que vous venez d'entendre en exergue de ce billet. On l'avait laissée assise par terre et elle nous avait laissé le cul par terre, si vous me permettez l'expression, avec ce premier titre qui fit le buzz en 2008, Assis par terre précisément. Après une période d'apprentissage d'ailleurs de la scène et du disque avec le groupe L5, souvenez-vous, sorti tout droit de l'émission Popstar sur M6. Certes, le casting lui avait été favorable et notre Lyonnaise d'origine martiniquaise ne regrette rien. La période des L5, pour mémoire, cinq jeunes femmes projetées sur le devant de la scène par le média télévisuel, mais dans une formule formatée qui en finale n'emballait plus du tout la jeune Lydie, premier prénom d'ailleurs de Louisy Joseph, eh bien, laissa à un moment donné, là, ces cinq compagnes qui paradoxalement s'appellent toujours L5, qui se produisent, mais à quatre seulement sur scène, puisque Lydie, Louisy Joseph les a quittées pour embrasser une carrière solo. Carrière solo qui lui a plutôt bien réussi avec cet album La Saison des Amours, sur lequel figure le titre Assis par terre. Quatre ans plus tard, et oui, Louisy remet le couvert avec cet album Ma Radio. Passé le premier single, Chante, sans trop de saveur ni d'envergure à

dans ses titres au message humaniste prononcé, mais la voix de la chanteuse rend le titre, par exemple, « Message de nos pères » très attachant. Même impression avec le joli « Revivre » sur le sentiment d'exil et l'excellent « Ma radio » titre éponyme que vous avez entendu dans un billet parallèle sur la nécessité d'avancer. De même d'ailleurs que l'étonnante version reggae de « There must be an angle », »,« Ce doit être un ange » des Eurythmics de Dave Stewart et Annie Lennox, très réussie elle aussi, que vous avez entendu précisément lors d'une présentation semblable. La chanteuse séduit encore avec le mélodieux « Si on m'avait dit ». Et elle s'amuse du temps qui passe, accompagnée de chœurs enfantins sur « L'âge que tu me donnes », tout titre que l'on aurait pu vous faire écouter et qui mérite aussi le détour. Quant à « Besoin de rien », entendu en exergue de ce billet, ponctué d'un saxophone, il se présente comme l'un des plus beaux titres de l'album. À n'en point douter, Louisy Joseph aime le reggae. Ses origines antillaises n'y sont d'ailleurs pas étrangères. Et c'est tout à son honneur de ne point proposer des titres en français à la sauce tube de l'été. Pas facile comme challenge, par contre. Mais accompagné de guides efficaces comme Christophe Mahé, qui l'apprend régulièrement pour les premières parties de ses concerts, la Lyonnaise fera son trou, c'est certain, sur une voix plus exigeante mais plus exaltante que celle de ses débuts où, avec les L5, elle avait connu une gloire rapide mais façonnée et éphémère, comme faire ce que produisit l'émission Télécrochet Popstar sur M6, qui mit en avant évidemment la chanteuse et ses quatre comparses. À l'instar d'une Olivia Ruiz, elle a pris ses distances avec le showbiz. Reste à espérer que le public la suivra vraiment sur la voie de cette exigence, car son album vaut vraiment le détour. Je vous rappelle son nom, vous le connaissez, certes vous l'avez entendu. Depuis 2008, il sillonne les ondes avec de très beaux titres. Son nom, c'est Louisy Joseph, vous l'avez entendu dans « Besoin de rien », et la voici dans « Goodbye ». Ce goodbye, elle le dit à vous, à moi, à son public, mais c'est aussi l'occasion de souhaiter la revoir sur nos ondes et dans votre radio le plus souvent possible. D'autant que le titre de son album, c'est « Ma radio », ce sera facile à retenir, bien sûr.

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0: Notre petite goutte de poésie s'intéresse cette semaine à la poésie médiévale et plus particulièrement à celle de Charles d'Orléans, ce poète assez brillant, né en 1394, mort en 1465 et dont on connaît surtout la captivité, une captivité très longue de 25 années. Et la poésie sera quasiment la seule consolation de cet exil trop long pour un seigneur de France. Charles d'Orléans, grand seigneur de légende, a le courage au combat et la souveraine sagesse des héros épiques. Son rude destin n'entama pas ses vertus poète. Il trouve dans son chant la consolation de son ennui, une manière de rejoindre sa France tant aimée, un amusement teinté de mélancolie. Et il y insère finalement toute la philosophie paisible d'un épicurien. Écoutez-le dans cette ballade « Encore et vive la souris » où il annonce un démenti spirituel à ceux qui annoncent la mort du poète. Évidemment, en 25 ans, on a le temps de laisser courir des rumeurs.
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0: Encore et vive la souris, c'est un vers qui a été célèbre et qui voulait dire tout simplement « N'allez pas croire que je suis mort ». Ailleurs, il chante les regrets d'un exilé. C'est le très beau en regardant vers le pays de France.
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1: Il est 16h.
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4: Bonjour à tous et bienvenue au Talent d'hier et d'aujourd'hui. Alors on ne peut pas dire que l'actualité nous incite à sourire et avoir l'esprit reposé et le cœur joyeux. Raison pour laquelle je vais essayer au cours de cette émission de vous faire un peu sourire, ne serait-ce que dans l'instant que nous allons passer ensemble, en vous proposant quelques perles d'humour en chanson. Un voyage dans le temps et dans les différents styles, sans oublier bien sûr quelques étapes avec les talents d'aujourd'hui. Et raison pour laquelle d'ailleurs j'ai intitulé cette émission « Rigoler.
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1: Là, c'était une petite mise en bouche avec Henri Salvador. Maintenant, je vais vous parler d'une chanson, Le Zizi, une chanson de Pierre Perret sortie en 1974. Elle aurait été écrite sous l'influence de l'éducation nationale afin de familiariser nos chères têtes blondes à l'éducation sexuelle. J'avoue que j'ai beaucoup de mal à croire à cette théorie. Au 21e siècle, j'aurais été plus enclin à l'accepter, cette version. Quoique avec la théorie du genre, cela aurait été un petit peu plus compliqué. Malgré le sujet abordé qui décrit de façon humoristique les différents types de zizi, que constituent donc les attributs de la gente masculine, aucun mot grossier ni vulgaire ne figure dans le texte de cette chanson. Pour les enfants, en dehors du zizi, tout est écoutable. Pour les adultes, cette chanson avait le mérite de faire travailler les imaginations en fonction des différentes descriptions qui, pour certaines d'entre elles, étaient une révélation. Cependant, et malgré ce qui précède, une majorité de radios considérait que cette chanson n'était pas diffusable en radio malgré une préversion de l'album distribué aux radios qui pourtant avait été amputée d'une partie du texte. Une seule radio a osé à la diffuser, c'était Europe 1, avec un succès immédiat, plus de 500 000 exemplaires vendus.

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0: J'ai hésité à programmer cette chanson dans cette émission consacrée aux chansons humoristiques, mais en l'écoutant, on ne peut que sourire. En plus, l'histoire, bien que banale, n'est pas sans nous rappeler des exemples que nous avons plus ou moins connus d'ivrognes invétérés, puisqu'en fait, la chanson s'intitule « Je suis sous », c'est une chanson de Claude Nougaro, et donc ces ivrognes invétérés qui juraient cracher décident de faire abstinence pour la vie, mais qui, au bout de 2 ou 3 jours, replongent sans oublier, bien entendu, de célébrer cette grande décision arrosé comme il se doit avec sa bande de potes. C'est d'ailleurs comme ça que la chanson de Claude Nougaro se termine, puisqu'en fait, il est sous le balcon avec ses copains et ils ont bien arrosé ça. Donc, c'était la fin de l'abstinence.
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0: Pour la chanson qui va suivre, j'ai hésité aussi de la programmer dans cette émission, puisqu'il s'agit de Mamselle Clio, une chanson de Charles Trenet sortie en 1939, mais c'est l'histoire d'un adultère qui se termine en drame, mais la façon dont Charles Trenet l'interprète nous oblige à sourire. Trois personnages dans cette chanson, l'amant, la femme et le cocu. Le cocu est somnambule et déserte le lit conjugal la nuit pour se promener sur les toits. Après tout, pourquoi pas. Une aubaine que comble allègrement l'amant qui en profite pour honorer la femme délaissée. On l'appelait le chanteur fou. Il est vrai qu'à travers ses textes et sa façon de les interpréter, Charles Trenet nous entraînait malgré nous dans un monde de rêves et de magie. L'artiste n'était pas avare de métaphores pour agrémenter des petites scènes de la vie en très peu de minutes.
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Une nouveauté qui nous arrive de Belgique avec Alain Duvivier. Il est auteur, compositeur et interprète. Et sa dernière chanson, bien qu'entraînante sur un rythme de country music, exprime une nostalgie d'un temps passé qu'il regrette, le temps des teenagers appelés les blousons noirs, les rebelles, comme on disait à l'époque. Comparé à ce que l'on vit aujourd'hui, nous n'étions que des enfants de cœur. Donc on retrouve, je te raconte pas, avec Alain Duvivier.

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1: Maintenant, on retrouve À bicyclette. C'est une chanson composée par Étienne Lorrain et écrite par René Laquais, interprétée par Bourvil à partir de l'année 1947. Alors, Bourvil, un grand acteur à qui on fait jouer des rôles de personnages plutôt simplets, mais on l'a vu également dans des rôles dramatiques, notamment son dernier film où il était déjà malade, Le Cercle Rouge. Je ne sais pas si on peut le classer dans la catégorie des chansonniers, terme utilisé auparavant pour les chanteurs qui caricaturaient le monde politique en chantant, ce qui n'a jamais été le cas d'ailleurs de Bourvil. Avec cette chanson À bicyclette, les subtilités de la langue française permet deux interprétations. Le sous-entendu à ce que vous êtes coureur, auquel le cycliste répond « Non, je suis balayeur ». C'est gentillet, rien de vulgaire, une chanson qui, une fois de plus, fait travailler notre imagination en imaginant la scène. D'un côté, la jeune femme qui ouvre peut-être une opportunité pour le cycliste et le cycliste qui ne comprend pas l'allusion, convaincu que la jeune femme est un peu idiote.
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1: Pour la chanteuse qui va suivre, c'est un peu une visite de musique que je vous propose, puisque je vais vous parler de Germaine Marie-Madeleine Prévost, dite Marie Bizet, née le 26 avril 1905 à Paris et qui est morte le en juillet 1998, donc à Couilly-Potondam, donc quelque part donc en France. Elle était actrice et aussi chanteuse. Elle débute dans la confection, puis en 1935 à Marseille, elle joue dans l'opérette Ignace auprès de Fernandel, avec qui elle chante en duo Roddy Lemy. Elle monte ensuite à Paris, elle se produit au Palace et elle tourne dans quelques films pour le cinéma, mais elle s'impose surtout au musical comme chanteuse fantaisiste. C'est vrai qu'elle est très drôle. On peut retrouver d'ailleurs quelques vidéos YouTube sur cette chanteuse. Elle enregistre en 1942 ses deux plus grands succès, L'Hôtel des Trois Canards et une autre chanson, j'y vais pas, voilà. Et au début de l'année 1950, elle enregistre Je cherche un mari sur des paroles de Pierre Delanoë. Elle travaille ensuite avec Gilbert Bécaud qui l'accompagne au piano et compose pour elle. Et en 1980, elle fête ses 75 ans en donnant un récital au Théâtre Saint-Martin. Et pour conclure, donc, si j'ai choisi cette chanteuse, c'est pour sa chanson « L'hôtel des Trois Canards » qui nous décrit dans les moindres détails ce qu'était autant jadis un hôtel ou plutôt une auberge à la campagne. Alors on ferme les yeux, on écoute la chanson et là on commence à sentir les odeurs de la ferme, une légère frilosité envahit notre corps et c'est tout juste si le brodeau glacé versé dans la vasque en porcelaine qui fait office de lavabo nous donne plus du tout envie de nous laver. Réveillez-vous, ce n'était qu'un rêve.
2: Si vous voulez bien me suivre, nous allons commencer la visite du musée.

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1: Maintenant, retour au 21e siècle avec du rock'n'roll. Et oui, je sais que c'est très éclectique dans cette émission, mais je le fais un petit peu exprès. Donc, le groupe dont je vais vous parler s'appelle King Kong Blues. C'est un groupe bordelais formé depuis 2015 avec déjà plus de 300 dates à son actif, des tournées dans toute la France et en Europe. 12 titres qui viennent d'être enregistrés à Bilbao et produits par Martin Guevara Capsula pour explorer l'univers racé et multiple du trio bordelais. Alors, King Kong Blues va vous emmener au-delà du rainbow et plus si affinité. Il y aura du swing, du groove et du speed. Profondément marqué par les influences outre-Atlantique, on parle de balade écorchée, la soul music et le rock'n'roll. Ce nouvel opus au rythmique et gimmick vitaminé saura bien faire bouger vos genoux et battre vos petits cœurs. C'est d'une de leurs marques de fabrique, mais aussi un choix exigeant. Ces trois-là chantent en français parce qu'ils adorent ça. Mais exceptionnellement, là, on veut plutôt écouter un titre en anglais parce que j'adore Chuck Berry, donc c'est une reprise de Chuck Berry, No Particular Place to Go, et donc ce troisième album sera disponible dans tous les bacs à partir du mois de mai. 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

Les frères Jacques étaient un célèbre groupe vocal français connu pour leur style unique de leur humour. Parmi leurs nombreuses chansons, La queue du chat est l'une des plus emblématiques et illustre parfaitement leur talent pour la comédie musicale. Formé dans les années 1940, le groupe Les frères Jacques se composait de quatre membres, André Belec, Georges Belec, François Soubéran et Paul Touraine. Leur spécialité était d'interpréter des chansons humoristiques avec un sens aigu du théâtre et une mise en scène originale. Ils portaient souvent des costumes colorés et se livraient à des chorégraphies burlesques, ce qui ajoutait une dimension visuelle à leur performance. La queue du chat est une chanson qui joue sur le non-sens et l'absurde, des éléments souvent présents dans le répertoire des frères Jacques. Le texte s'articule autour de situations comiques impliquant un chat et sa queue, créant des images drôles et inattendues. Les frères Jacques sont connus pour leur diction impeccable et leur synchronisation parfaite, deux éléments qui ressortent dans La queue du chat. Leur capacité à jouer avec les mots et à maintenir un rythme rapide rend la chanson particulièrement divertissante. Leur performance scénique ajoute une autre couche de comédie, renforçant le texte par des expressions exagérées et des gestes précis. La queue du chat, comme beaucoup d'autres chansons des frères Jacques, a laissé une marque indélébile sur la scène musicale française. Leur influence se fait encore sentir aujourd'hui, inspirant de nombreux artistes dans le domaine du théâtre musical et de la chanson humoristique. En somme, La queue du chat est plus qu'une simple chanson, c'est un exemple brillant du génie créatif des frères Jacques, un groupe qui a su mêler musique et comédie de manière inimitable.

0: esprit quand une dame pousse un cri en disant
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Alors effectivement, en radio, ça rend pas tellement bien, mais si vous avez l'occasion d'aller sur YouTube, vous allez retrouver la vidéo, et là, franchement, ça vaut le détour. Alors maintenant, on va retrouver Ouvrard, d'une chanson que vous connaissez peut-être, mais là, on ouvre les portes du musée, puisque la chanson s'intitule « Je suis d'une santé précaire ». C'est une référence à une chanson donc, de ce célèbre interprète, le chanteur français Charles Ouvrard, au début du XXe siècle, oui, connu pour son humour et ses chansons burlesques. Ouvrard a d'ailleurs marqué la scène musicale française avec ses textes

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1: Maintenant, on va retrouver une nouveauté que j'ai reçue récemment. Le titre de la chanson, c'est Disco. Le seul problème que j'ai quand je reçois de temps en temps des dossiers d'artistes, c'est qu'on a beaucoup de mal à repérer un petit peu d'où ils viennent, où ils sont, parce que bien souvent, on n'a pas l'implantation géographique. Et s'ils veulent se faire connaître, si on veut donner absolument des références, il nous faut un minimum donc, de renseignements. Donc, s'il y en a quelques-uns qui nous écoutent, ce serait quand même bien donc dans leur dossier que ce soit beaucoup plus complet. Là en fait je reçois un dossier, donc la chanson s'intitule Disco et le groupe en fait c'est le groupe qui est un seul personnage s'appelle Bikini Boxon, Bikini Boxon plus exactement, donc qui interprète Disco. Voilà, donc c'est une nouveauté, je voulais quand même la diffuser. Bon, le problème c'est que au niveau des informations on est un petit peu à court et c'est bien dommage parce que peut-être qu'il y a des morceaux qui peuvent intéresser donc nos auditeurs, mais pour se référer donc à l'endroit où on va pouvoir les télécharger ou les retrouver, ça devient très compliqué. C'est vraiment un vrai jeu de piste. On écoute donc Disco avec Bikini Boxon.

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C'est un retour sur des artistes totalement oubliés alors qu'ils faisaient la fierté de notre patrimoine musical. C'est également la découverte d'un monde parallèle de la musique qui ne bénéficie pas de la puissance médiatique de l'industrie du show business, une pépinière de nouveaux talents que seules les radios associatives mettent à l'honneur. Maintenant, je vais vous diffuser une chanson dont je suis l'auteur, le compositeur et l'interprète. C'est une chanson que j'ai composée il y a quelques années et je tenais aussi à préciser que la partie instrumentale est assurée par Yves Savard, qui a été le guitariste de Linda Lemay, de Charles Bois, enfin de grands chanteurs et chanteuses québécoises. Alors, le titre de la chanson, c'est « Drague sur Internet ». Alors, en fait, je me suis un petit peu plié à la mode d'aujourd'hui, Internet, et puis bon, la drague sur Internet, puisque ça existe. Et là, c'est un peu l'histoire du dragueur du W.net et qui a quelques déconvenues par rapport à une jolie femme qu'il a vue sur une présentation, mais il se trouve déçu lors de la première rencontre. Mais il faut écouter la chanson jusqu'au bout. Elle est drôle, enfin je pense qu'elle est drôle, et puis ça peut être aussi du vécu. Donc voilà, c'est votre serviteur qui vous propose d'écouter Drague sur Internet.

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1: Pour respecter l'esprit donc de notre émission parlant d'hier et d'aujourd'hui, nous allons retrouver l'affaire Tournesol. Rien à voir avec les aventures de Tintin, je précise. Alors, une des chansons de ce groupe que je passe très régulièrement dans mes émissions est tout à fait dans l'esprit du blues du dentiste d'Henri Salvador. Le titre, Dérouillade Blues. On est vraiment dans la veine du blues pur jus, bien rythmé, avec une histoire drôle, mais qui pourrait arriver à n'importe qui. Un malentendu un peu douloureux pour le personnage central de cette histoire. Une chanson pour laquelle on n'a aucune difficulté à imaginer justement la scène. Cette chanson fait partie de mes préférées que je n'ai pas peur de qualifier de petits bijoux. Alors pour être très honnête avec vous, l'affaire Tournesol est un groupe qui a été formé dans les années 90 avec quelques vétérans du rock'n'roll sous l'impulsion du chanteur et guitariste Donny Roddy. Et je précise que le groupe est toujours en activité, preuve que le rock ne meurt jamais.

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1: Malheureusement, nous arrivons déjà à la fin de cette émission. Je vous rappelle que vous étiez en compagnie de JCV au talent d'hier et d'aujourd'hui. Mais avant de vous quitter, je voulais vous informer que si vous souhaitez me contacter ou écouter une de nos émissions en podcast, pour ce faire, il suffit d'aller sur notre site web www.musicfranco.net, musique musicfranco.net, à la rubrique contact ou accéder au podcast. En ce qui nous concerne, on se retrouve semaine prochaine, même heure, même endroit. Et en attendant, portez-vous bien et surtout, n'oubliez pas qu'un monde sans musique, c'est une fleur sans parfum. 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
1: Il est 17h.
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6: Va, ça va.
4: Ouais.
6: Et vous?
4: Nickel. Et t'es accompagné de ta maman Cindy, qui est venue surveiller si on n'allait pas te dire des bêtises.
6: Tout à fait.
5: Un peu ton manager, finalement.
6: Oui, c'est ça. Un peu le... tout, le taxi, le manager.
7: Surtout le taxi. Hein.
4: On va pas se mentir, on va dire la vérité. C'est vrai que les mamans, c'est super cool pour ça.
5: Première radio, Martin?
6: Ouais, première radio.
4: Oh, oh, trop cool. Wow. Et tu pourras dire que c'était chez Equinox.
6: Ouais.
4: Je sais pas si... Mais pour nous, c'est une fierté.
5: Complètement, ouais.
4: De te recevoir, en tout cas, de te recevoir. Et donc, ben, on va te présenter un peu aux auditeurs. On t'a demandé de venir parce que voilà, t'es un jeune stand-upper. Tu ne fais pas que ça, tu fais aussi du doublage. Hein.
6: Ouais, aussi.
4: Ouais, figuration.
6: Figuration, même petit rôle, tout ça, tout ça.
4: Voilà. Donc voilà, ben, on aimerait bien que tu nous parles un peu de tout ça. Comment t'as démarré cette envie de faire du cinéma et tout ça?
6: Moi, j'ai démarré cette envie de faire du cinéma en voyant un film. Et en voyant le film, j'étais un peu en mode « Waouh, ça a l'air génial !» Et donc, j'ai demandé à ma maman « Ah, comment est-ce qu'on fait pour jouer dans des trucs et tout ça ?» Enfin, pour être à la télé un peu.
4: Ouais.
6: Et maman, à ce moment-là, elle avait une collègue qui connaissait quelqu'un qui faisait de la télé-réalité, mais aussi des castings pour des pubs. Et un jour, il y avait un casting pour une pub en figuration. Je crois que c'était pour McDonald's. Et du coup, j'ai commencé d'abord à faire cette petite pub en figuration. Et puis, j'ai quasi jamais arrêté, à part un peu avant le Covid. Parce que j'étais petit, j'étais en mode « j'ai jamais de rôle !» Et après, j'ai recommencé après le Covid avec le casting de Ducobu.
4: Ouais.
6: Là où j'ai fini bien bien loin et depuis j'ai jamais arrêté. Et après j'ai commencé le stand-up et tout ça.
4: Et le stand-up, qu'est-ce qui t'a donné... Enfin, attends, j'ai deux questions parce que je m'emballe. Tu parlais d'un film qui t'a donné envie. C'était quoi le film?
6: Oh waouh.
4: Tu te sais plus?
6: Oh non.
4: Parce que moi il y avait un film. Moi j'en parle souvent à la radio, les auditeurs, je dois les saouler avec ça. C'était Good Morning Vietnam qui m'a donné envie de. C'est avec
5: Robin Williams
4: et Madame Doubtfire.
5: Oui, oui, oui.
4: Parce qu'il faisait des voix. Et d'ailleurs, il disait à un moment donné, mon métier, c'est de faire des voix. Et il prenait, tu vois, il faisait les mimiques.
5: Il est
4: tout.
5: Genre dans, au Pôle emploi, tu vois. Genre au Forum à l'ONEM, comme ça. Et on lui demande de dire un peu ses compétences, tout ce qu'il sait faire et tout ça. Et au lieu de dire, je peux faire balayer, je peux faire ça et tout ça, tous les tâches, il dit simplement qu'il sait faire des voix et commence à imiter et tout ça.
4: C'est vraiment... Il fait le chinois et
5: oui,
4: tout.
5: Voilà.
4: Et je te jure, en fait, va voir ce qu'il fait Robin Williams. Il est incroyable. Robin Williams.
5: Ouais,
4: à chaque fois, je le confonds avec eux.
5: Oui, oui.
4: Qui est le chanteur.
6: Oui. Mais moi, je connais
4: ta maman
6: bien.
4: Connaît.
6: Moi, je connais bien
4: tu connais
6: Le cercle des poètes disparus, tout ça. Tout ça.
4: Voilà, exactement. Oui. Ben, franchement, si t'as pas vu Madame Doubtfire et
6: ça,
4: Good Morning Vietnam.
6: Mais c'est pas le film là où il fait des blagues à des personnes qui sont à la guerre.
4: Oui,
6: pour essayer
4: il
6: de les
4: la radio.
6: Un peu plus joyeux. Voilà,
4: voilà.
6: Ouais, ça, je m'en rappelle. Mais ouais.
4: Et toi, tu ne sais plus quoi.
6: Ah, si, si, ma... Maman, j'ai. Ouais, Maman, j'ai raté l'avion.
4: Ouais.
6: Je crois, ouais, c'était ça. Je crois que c'était Maman, j'ai raté l'avion, que j'avais grave kiffé.
4: Ah oui, et tu savais que c'était des gens qui doublaient en français
6: Non. Je savais bien que le sens était faux. Parce que une fois, j'étais chez mes grands-parents et j'ai dit « Mais mamie, il meurt vraiment ?» Et elle m'avait dit « Mais non, c'est du faux sens, c'est du ketchup !» Je faisais « Ah ouais, du ketchup, waouh, la pollution, you
4: !» Le gaspillage.
6: Oh, le gaspillage.
5: Mais du ketchup partout, les Américains.
6: Voilà,
4: même sur les gens.
6: C'était dingue. Ça, je croyais que c'était que sur les burgers, moi.
5: Mais c'est pas
4: là,
5: intimidant.
4: T'as appris sur les gens.
6: De quoi?
5: C'est pas intimidant, justement, de faire la figuration avec des grands du cinéma?
6: Si. Moi, j'ai fait une figuration avec Franck Dubosc.
4: Ouais.
6: Là où j'ai passé toute la journée avec Alexandra Lamy. C'était dans Le sens de la famille.
4: Oui.
6: Et donc j'ai fait figuration pendant toute la journée avec eux, on a parlé toute la journée avec eux. Très très intimidant, d'ailleurs il y avait ma maman on la voit mieux que moi, j'ai le seum.
5: T'aurais dû demander au réalisateur de la couper.
6: Ouais. Mais ouais,
4: faut pas la filmer.
5: Voilà.
6: Mais ouais, j'avais des petites oreilles d'Astérix et ouais, c'était franchement...
4: Mais écoute, ça me donne envie de le revoir. pour vous voir.
0: Si t'as pas envie de regarder tout le film, tu regardes juste la bande-annonce. Ouais, déjà. On est dans la bande-annonce.
4: Ah, trop,
5: ouais. Oh, trop chouette. Ça.
4: Et donc, toi aussi, tu fais.
0: Pas du tout. Je l'amenais, c'était à la panne.
4: Ouais.
0: Et avec son papa, on se dit, on le dépose, on va passer une journée à la mer.
4: Ok.
0: Cool. Et là, on nous dit, oh, la petite famille parfaite, on va vous garder, vous allez derrière les acteurs. Super, dans une file d'attente. Heureusement, d'ailleurs, qu'on était près des acteurs, parce qu'il faut savoir qu'on était 300 figurants.
4: Ouais.
0: Et ils étaient dans la file d'attente. Enfin, tu vas dans un parc pour faire une attraction, t'as déjà pas envie de faire la file d'attente. T'es figurant dans un film, et toute la journée, t'es que dans la file d'attente. Tu vois pas les acteurs et tu fais même pas l'attraction au final.
4: Tu fais rien en fait.
0: Tu fais rien.
4: Attendre.
5: Ouais. J'ai fait de la figuration à Aqualibi, donc je sais ce que c'est. Où tu vois l'eau, il fait très chaud et tu vas jamais dans l'eau, quoi. Ouais, c'était... Ah,
0: quelle horreur.
4: Et donc, tu nous disais qu'après ça, en fait, ça t'a donné envie de faire du stand-up.
0: Ben, non. Moi, j'ai pas eu envie de faire du stand-up grâce au cinéma.
4: Ouais.
0: C'est par plusieurs choses. Déjà, j'ai été voir le Festival d'Avignon.
4: Oui.
0: L'année passée. Et Festival d'Avignon, je trouvais ça génial. Voir des gens essayer de vendre leur spectacle. Et puis après, on a été voir un spectacle d'humour. C'était le spectacle de Jeanne Elima. Qui est une tout droit, enfin c'est une étudiante dans le One Man Show. Elle a fait l'école du One Man Show à Paris.
4: Ah ok.
0: Et elle vient de sortir de ça. Elle a écrit son spectacle qui s'appelle Grande Fille, voilà. Et donc je l'ai croisée, j'ai vu son spectacle, j'étais mort de rire. J'étais en mode mais j'ai envie de faire ça. Et puis après donc j'étais en mode faut que j'écrive. Dans la semaine à Avignon, il y a un mec qui m'a dit. On parle avec lui, il dit viens voir mon spectacle, qui s'appelait Charlie Bocus, super gars. Il dit viens voir mon spectacle et tout et tout. Et après, je dis ah oh ouais, moi j'aimerais trop faire du stand-up un jour. Il m'a dit mais fais ma première partie.
4: Comme ça.
0: Comme ça. Et.
4: Et t'avais zéro texte.
0: Et j'avais zéro texte et je l'ai laissé à un lapin.
4: Non.
0: Si, il n'y a pas été. Mais j'y ai pas été parce que j'avais pas de texte et j'avais pas envie de...
4: C'est compréhensible et tu voulais pas te ridiculiser. Ouais. Et puis, pourrir un peu le début du spectacle de la personne. Donc,
0: Et autre truc, c'est que j'avais déjà parlé avec un autre stand-upper qui s'appelait Hicham. J'ai passé une semaine avec lui pour un camp d'anglais, rien à voir. on parlait avec Hicham. À un moment, il me dit, les premières scènes et tout, si t'en fais un jour, c'est chaud, tu vois. Et donc, je savais bien qu'il fallait pas que je me ridiculise dès la première, tu vois. Et que je me sente pas bien après. Et du coup, j'ai dit, je vais pas me griller, je vais écrire un sketch, je ferai. Et peut-être qu'un jour, il me reproposera. Ou alors il me dira bien d'aller me faire voir.
4: T'as une chance sur deux.
5: Ouais. Et comment tu choisis tes thèmes?
0: Moi, j'ai une spécialité. C'est que je suis jeune.
4: Merci pour nous. Oh purée, la classe.
5: Ah, ça fait mal.
4: Bon, écoute, c'était une super émission.
0: Et c'est voilà. Fini. Allez, jingle de fin. Non, mais je suis jeune par rapport aux autres stand-uppers. Un German.
4: Une double en plus, tranquille.
0: Oh là là, une double. Mais je suis assez jeune par rapport aux autres stand-uppers. Du coup, j'ai cet avantage de pouvoir faire des blagues sur cet âge. Et avoir un axe humoristique un peu différent de ce que les autres ont parce qu'ils n'ont pas l'avantage d'être jeunes. Tu vois, un handicapé peut faire un sketch sur les handicapés. Oui. Une personne pas handicapée peut pas dire alors moi je suis handicapé depuis. Enfin, tu vois.
4: Ouais, mais maintenant tu peux t'inspirer de. Tu vois, un peu artiste. Moi je kiffe franchement ce qu'il fait.
0: C'est un génie.
4: Il est incroyable parce qu'en plus il arrive à habiter le personnage. Donc. C'est vrai que, on s'éloigne du sujet, mais c'est vrai que franchement, qui peut mieux... Surtout parler de ta génération, de ce que vous vivez, vous, parce que nous, on le vit au travers de nos enfants, mais c'est pas encore le même ressenti que vous avez, tu vois. Nous, on n'a pas ce côté, est-ce que c'est bien ou est-ce que c'est borderline, tu vois.
0: Ouais, c'est nuancé, tu vois.
4: Ouais.
5: Mais alors, comment ça s'est passé, la toute première scène?
0: Toute première scène, c'était au Quête Comedy Club.
4: Au Quête, ouais.
0: Très, très belle scène, tout. Donc, j'arrive et là, tout le monde me met à l'aise. Et du coup, ça s'est très très bien passé. Je dis que c'est ma première scène et je commence mon texte. Et franchement, j'ai pas eu une blague là où j'ai bidé. Donc j'étais content.
4: Ouais.
0: Et à la fin, il y avait mon papa qui était là, qui était en mode oh, c'est génial ce que t'as fait et tout. Et puis deuxième scène, c'était avec toi, German.
4: C'était ta deuxième scène quand on s'est croisés.
0: Ouais.
4: Waouh. Bah, là, tu me fous une claque. Ouais. Parce que franchement, les amis, n'hésitez pas à aller le voir sur scène. C'est pas parce que t'es là et que ta maman est là et qu'elle a un couteau, sur, tu vois, juste sur le côté de mon flanc. Ouais. Mais non, franchement.
5: J'avoue qu'en off, il m'a déjà fait des compliments, justement. Je crois par rapport à son aisance aussi sur scène.
4: Oui,
5: aussi.
4: Moi, ça m'impressionne, franchement. T'as 13 piges. T'es hyper à l'aise.
0: 14.
4: Tu viens d'avoir 14?
0: Non, j'ai 14 depuis. J'ai toujours eu 14.
4: Depuis qu'on s'est vu, t'avais 14. Je te jure, j'étais parti sur 13. Pardon, poulet.
5: Moi, je pensais 14, mais que je suis très bon à la déduction.
4: Ouais, parce que toi, tu savais. Non, mais voilà, sorry pour ton âge. Ouais, parce qu'en plus, à cet âge-là, on aime bien avoir son âge. Ouais. Donc, franchement, quand je t'ai vu, ça m'a vraiment impressionné. T'as une aisance scénique, t'es hyper à l'aise. Tu joues avec ton public. Enfin, moi, la première fois que je t'ai vu, en plus, c'était une toute petite scène. Il n'y avait pas trop de monde. C'était hard. Et t'as vraiment bien géré ça. Juste mieux retenir les prénoms.
0: Ça marche, German.
5: Ce qui me fait rire, moi, c'est de voir un jeune de 14 ans commencer un peu à roaster des gens, des adultes. Ça, génial. Ouais.
4: Mais c'est ça qui est cool, parce que tu t'es vraiment bien. Et bah, voilà, on te souhaite une belle longue... Je bégaye. Une belle longue carrière, parce que franchement, c'est cool de voir que t'as envie de faire ça. On voit que t'as la niaque. T'as cette envie de jouer qu'on sent, et surtout l'aisance. Franchement, ouais. Je ne sais pas s'il y a 14 piges, moi j'aurais eu l'aisance que t'as pour parler comme ça, pour aller chercher les gens. Mais t'es vraiment cool, quoi. Non, donc voilà, j'invite les gens à aller te voir. Et d'ailleurs, bientôt, il y aura une date. Hein.
0: Le 6 juin.
4: Oui, à la piscine de Mans.
0: Ouais. Dans le
4: petit baigneur.
0: Ouais. Ouais. Et il y aura plein d'humoristes géniaux, dont German,
4: je le savais.
0: Non, il y a Tatou aussi, qui est très très forte. Franchement, moi j'admire Tatou. Il y a plein de gens. Il y a même Dwayne, un tout nouveau.
5: Ah oui, Dwayne, c'est un tout nouveau, oui.
0: Ouais, il a commencé il y a vraiment pas longtemps. Moi, je l'ai vu pendant sa première scène et je me suis dit waouh, parce que il a eu un petit trou, ça arrive à tout le monde, voilà. Mm-hmm. Et je trouve qu'il a parfaitement. Il a parfaitement géré. Et j'étais en mode, s'il sait gérer un trou à faire rire toute la salle sans aucun problème, parce que là, il a raté sa partie apparemment là où il était le mieux. Mm-hmm. Et j'étais en mode, ça veut dire le mec est trop fort, quoi.
4: Ouais. Non, mais tous ceux que tu as pris sur ce plateau, je tiens à le signaler, c'est toi qui les as choisis. En plus, il y a des amis à moi. Il y a Lulu Enfant Terrible, qui est une fille extraordinaire. Je l'adore humainement parlant et artistiquement parlant. Elle est vraiment incroyable. Il y a Flora Seigle aussi, qui, moi, j'ai beau voir son titre qu'elle joue chaque fois au ukulélé. Je fonds parce que j'adore ce qu'elle fait. Mais bon, ça, faudra aller voir le spectacle, les amis, pour savoir de qui on parle. Et surtout, aller voir leur page, parce que, comme on n'arrête pas de le dire, il faut absolument soutenir les artistes en allant leur apporter de la force, en likant leur profil.
5: Et aussi, aller sur notre page du Harry aussi, Comédie.
4: Oui, parce que toutes les infos seront là-dessus, mais sur Ici, on improvise aussi, parce qu'on a la chance de pouvoir faire les deux, donc on gère deux pages. Et donc, voilà, c'est vraiment trop cool. Merci d'avoir pensé à nous, en fait, pour pouvoir d'avoir proposé le deal, parce que franchement, c'est trop cool. Et en plus, ça va me permettre de pouvoir te voir de nouveau sur scène et Adriano pour la première fois, je pense.
5: Oui, ça sera la première fois que je te verrai.
0: Ah ouais, ça va être cool, ça.
4: Ouais, non, ça va être trop cool. Ouais. On se réjouit vraiment. Donc, n'hésitez pas, les amis, retenez bien, c'est le 6 juin à Wans, à la piscine. Donc, ça sera à la cafétéria. Donc, ça s'appelle
0: c'est
4: le
0: pas dedans la piscine.
4: Non.
0: Précise. Pas de maillot.
4: Oui, parce que moi, je ne sais pas manger. Donc,
5: j'ai vraiment cru, j'adorais le concept.
0: Ça aurait été super bon.
4: N'empêche que hors blague.
0: En vrai, genre, dès qu'il y a un flop, un humoriste flop, il mange un piment et après il saute dans l'eau.
5: Oui, c'est vrai, ça serait trop bien.
4: Il faudrait voir si on nous donnerait les accès. Pour le stand-up. T'imagines, ça serait vraiment trop drôle.
0: Pour la deuxième. Je verrai avec la piscine en direct. Ça va s'arranger.
4: Bah, je vois qu'on arrive tout doucement au quart d'heure de l'émission. Donc, si ça vous dit, on va profiter de ce petit moment de pause pour pouvoir mettre ton titre. Donc, tu voulais en mettre Big Flo et Oli avec Family Business.
0: Ça marche.
4: Ça vous plaît, les amis?
0: Allez,
4: bonne écoute.
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0: Nous sommes toujours sur Ici on improvise en compagnie de Martin, le stand-upper. Le jeune stand-upper. Est-ce que ça va toujours bien, Martin ?
1: Toujours parfaitement.
0: Est-ce que tu serais prêt à faire un petit jeu ?
1: Allez, un petit jeu, ouais. Je suis chaud patate.
0: Ah, ça va être amusant. On peut déjà mettre.
2: Le jeu.
0: On l'a fait en même temps cette fois.
1: J'adore le jingle, il est génial.
0: Ouais, hein. Wow. Merci. Le jeu, c'est les 20 questions en une minute. Je vais te poser plein de questions. Il faudra que tu répondes le plus vite possible.
1: Ok.
0: Je vais mettre un petit chrono comme ça.
1: C'est stressant. Il ne va pas me poser des questions.
0: Si, tu peux répondre n'importe quoi. Hein. Okay. Après, réponds pas toujours
3: comment
0: la même chose.
3: Comment s'appelle ta petite copine?
1: C'est un, deux.
0: Ton plat préféré?
1: Les lasagnes.
0: Ton humoriste préféré?
1: Kevin Bebs.
0: Ton jeu vidéo préféré?
1: Zelda Breath of the Wild.
0: Ton animal préféré?
1: Le chat.
0: Ta série préférée?
1: Friends.
0: Ton jeu de société préféré?
1: Momo.
0: Ton fruit préféré?
1: La pastèque.
0: Le légume que tu détestes le plus?
1: Les épinards.
0: Ta chanteuse ou ton chanteur préféré?
1: Big Flo et Oli.
0: Ton film préféré?
1: Inception.
0: Ton pays préféré?
1: La Belgique.
0: Ta boisson préférée?
1: Le Fanta.
0: Plutôt chat ou chien?
1: Chat.
0: Pizza de room ou hamburger?
1: Burger.
0: Ton hobby préféré?
1: C'est cinéma.
0: Ton super pouvoir préféré?
1: La téléportation.
0: TikTok ou Instagram?
1: Instagram.
0: Ton actrice ou acteur préféré?
1: Robin Williams.
0: Tu préfères danser ou chanter?
1: Chanter.
0: Tu préfères le bus ou le train?
1: Le bus.
0: Et voilà, on arrive à 21. Ouais, c'est pas mal. Hein.
3: Décidément, il a vraiment envie de me foutre bien minable. Quoi. Parce que moi, chaque fois qu'on fait le jeu, je fais un.
0: Ouais. Non, deux. La dernière fois, on
3: deux.
0: A recommencé.
3: Ouais. J'ai fait deux.
0: T'avais fait deux.
3: Ouais.
0: Parce que t'avais bloqué, c'était sur quoi la question?
3: Bah, c'était comment je m'appelle.
0: Oui. Ah,
3: ouais.
0: Dur. Ouais, ouais.
3: Chelou, vraiment, je te jure.
0: Ouais. Bah, je prépare toujours des questions parce que je sais qu'il ne sera pas répondre. Et...
3: Bah ouais.
0: Ah, le Momo, mais le jeu de société Momo.
1: Ouais, Momo, c'est,
3: ouais.
0: C'est chouette,
3: ouais,
0: mais c'est le jeu dont je te parlais.
3: Dont tu m'as parlé.
0: Oui, avec des lettres, hein, c'est ça. Hein.
1: C'est ça.
0: Très chouette, franchement.
1: Par contre, j'ai dit plein de trucs que je ne pense pas. C'est une dinguerie.
0: L'humoriste préféré. Je te mets mal, là, désolé.
1: Non.
0: Tu t'en parlais juste en off que tu aimais bien, justement. Donc,
1: ouais, j'aime bien.
0: Cool.
1: Par contre, le pays, non. Là, il a menti. Il aime bien la Belgique, mais c'est pas ce pays-là. Ouais, mais la Belgique, c'est bon, il y a des frites, c'est bien.
3: et, allez, franchement, sérieux, c'est quoi ton pays préféré? On te dit demain, voilà, on te donne le billet pour où tu veux aller dans le monde.
1: Bah, ah ouais. Mais pour y vivre ou pas?
3: Les deux.
1: C'est ça. Parce que moi, c'est pour aller voyager, le Japon.
3: Ok.
1: Si c'est pour aller vraiment y vivre, la France.
3: Ouais.
1: Ouais.
3: Quoi, plus le sud ou
1: Paris.
3: Ouais.
1: Moi j'aimerais bien
3: parce qu'il y a tout qui se passe là-bas.
0: Le doublage aussi. Hein.
3: Ouais, tout se passe là-bas, on le sait. C'est un peu comme ici, tout se passe à Bruxelles, on le sait bien. C'est cool quand même qu'il y a des lieux maintenant qui commencent à s'ouvrir un peu partout, mais c'est vrai que voilà, c'est souvent la capitale. Ouais. Et donc Paris, et le Japon. Ouais. Ben écoute, je te le souhaite.
1: C'est deux cultures complètement différentes.
3: Ouais, mais de ouf.
1: Une respectueuse et l'autre parisienne, quoi.
3: Français. Ne dis pas parisien.
1: Non, les Français, non, franchement, la Bretagne et tout ça, ça va, mais... Bon,
3: il veut pouvoir partir en vacances tranquille.
0: Oui, c'est ça.
3: Allez, hop, on change de vie.
0: T'as peut-être des stand-up aussi de prévu en France, non?
1: Oui. J'ai le Bobard Comedy Club le 16 juillet. C'est à Nice.
3: Oh, ouais, trop bien.
0: Nice.
1: Ouais, ça, c'est vraiment cool.
3: Le 16 juillet?
1: Oui.
3: Je serais en Espagne à ce moment-là. En plus, je suis dans le nord, donc ce serait trop drôle. Ça.
1: Et la semaine prochaine? Semaine prochaine, on est à Lille. Mais j'ai oublié
4: le bazar.
1: Le bazar.
3: Ah, au bazar.
1: Ouais.
3: J'ai jamais encore joué, mais apparemment, c'est un très chouette lieu.
1: Ouais.
4: Et il y a Reims qui devrait se mettre, qui était prévu, mais qui a été annulé avec le gramme.
0: Ah oui.
3: Je connais pas.
4: Ça. Ils nous ont contactés par mail.
3: C'est eux qui vous ont contactés.
4: Ouais, c'est eux qui nous ont contactés en disant tiens, on a vu ce que Martin faisait. Enfin, c'est un humoriste français parce que 80% des personnes qui suivent Martin sur les réseaux sont français. Et c'est un humoriste français qui a envoyé ça au Gramme en disant écoutez, ce petit jeune, il faut absolument que vous le bookiez dans vos dates.
3: Ouais.
4: Et donc voilà.
3: C'est pas ton passage au Fridge? Parce qu'il était classe, hein, ton passage.
4: Ah ouais.
3: Franchement, moi, il va sortir d'ici, il va avoir un coup comme ça. Mais non, franchement, j'ai adoré. Je l'ai montré. C'est en fait, comme ma femme n'était pas avec moi quand on s'est rencontrés, dès que j'ai vu la publication du Fridge, je lui ai montré. Ouais. Et elle m'a dit, tu mens, il n'a pas cet âge-là. En fait, c'est un nain, il a 45 ans.
4: Et oui, je suis passe-partout, les amis.
3: Non, t'as une maturité, comme on dit tantôt.
0: Si c'est un nain, il aurait fait des blagues de nain. Hein.
4: Ouais. Ouais, oui.
3: Ou pas, forcément. Parce que c'est hyper cliché. Oh, purée.
4: Oh, on va avoir des problèmes avec la justice ce soir.
3: On va quand même revenir sur la route. Est-ce que c'est pas trop compliqué quand même de se taper beaucoup de trajets comme ça et tout pour toi, pour un peu parler un peu de ta maman?
4: C'est une organisation, mais dans toute ma vie, je me suis dit je ne veux qu'un enfant pour le suivre derrière sa passion.
3: Ah cool.
4: Et je veux lui donner les moyens. Après, comme quand il était petit, il a voulu faire des castings. Un jour, il m'a dit oh j'en ai marre d'aller tout le temps à Bruxelles faire des castings. On a arrêté. Et puis il a voulu reprendre, on a repris.
3: Ici, ouais, tu pareil, l'écoutes.
4: Voilà, tout à fait. Ici, par exemple, il a une grosse frustration pour le mois de mai parce qu'il ne jouera pas au mois de mai, mais parce qu'il, enfin, il ne jouera pas sur scène en tant que stand-upper, mais il a 2 voire 3 tournages, il a peut-être du doublage, il a 4 scènes pour l'école puisqu'il est en humanité artistique aussi.
3: Ouais.
4: Donc voilà, je l'écoute, je priorise aussi. Ouais. Et après, je sais comment lui faire plaisir. Nice, bien évidemment, on y va en vacances puisqu'on a de la famille là-bas. Et qu'ils n'ont pas l'occasion de le voir jouer, okay. Je me suis arrangée, j'ai contacté, j'ai envoyé des vidéos et j'ai dit ben voilà, on vient à Nice de telle date à telle date. Et le gars m'a dit oh, ben ok.
0: Oh, c'est trop chouette.
3: Bon, faut juste que j'améliore mon espagnol, mais allez jouer en espagnol.
4: Hola, ¿qué tal?
3: Ouais, moi, la cuenda. Je parle, mais.
4: Ah, bah alors.
3: Mais c'est un dialecte, moi.
4: Tu t'en fous, tu fais 5 minutes. Au pire, tu bides, ils te connaissent pas, tu les connais pas, tu rentres chez toi.
3: C'est vrai.
4: On va juste pas faire de jeu de mots, quoi.
3: Je peux t'emprunter ta maman pour les vacances pour qu'elle me coach. Oh là
4: là. Alors, il y a déjà une liste d'attente. Hein, depuis hier soir.
1: Qu'est-ce que tu vas faire avec ma maman, s'il te plaît?
3: Hey, ma femme écoute les émissions.
0: Moi, je vais lui dire d'écouter celle-ci.
3: On est toujours aidé par ses amis. Hein, tu vois. Non, mais c'est vrai que c'est. Enfin, moi, je le vois bien. Moi, j'en ai 3. Il y en a une qui fait de l'équitation le samedi, l'autre le dimanche. Enfin, déjà là, c'est déjà galère. Mais alors, toi, on parle de. Tu vois, Nice. Bruxelles, il était à Paris, enfin, t'as été même à frontière française, encore ici, il n'y a pas récemment, il me semble.
4: Non, pas encore.
3: Non, pas encore. Où j'avais vu passer un truc. Enfin,
4: non, c'est donc, semaine prochaine.
3: Semaine pro. Ouais.
0: Et à quel moment tu t'es dit qu'il pouvait faire rire, que tu t'es dit qu'il était vraiment drôle?
4: Parce
0: que
4: ça, je trouve pas qu'il.
0: Oh, c'est du clash.
3: Alors, ça, par contre.
0: Ah ben, on pensait qu'avec toi qui rostais, mais ta maman aussi.
4: Non, cette famille. Ouais. En fait, c'est pas venu comme ça. C'est venu dans l'idée de. Comme le doublage, etc., je trouve que le côté artistique, il faut explorer tous les aspects. Et puis après, on dit, ça, j'aime pas trop. Voilà, je le vois pas danser, par exemple. Mais non, c'est pas ton truc.
3: Il a l'air choqué.
4: Non. Par contre, l'année prochaine, il m'a dit, j'aimerais bien faire du chant. Pas pour devenir chanteur, mais moi, je trouve que c'est important qu'il le fasse pour poser sa voix, la garder. Voilà.
3: Et puis même, on ne sait jamais si une fois, il a un rôle où, tu sais, des fois, il chante un court truc. Ça serait con de louper le rôle juste parce qu'il n'a pas cette partie-là. Quoi.
0: Ah oui.
4: Et ici, il faut savoir que le cinéma, c'est un truc un peu particulier. Tu peux être le meilleur si tu n'es pas choisi par la production, etc. Il n'y a rien qui se passe. Et donc, moi, Martin, je le vois revivre, avoir de l'oxygène. C'est son oxygène. Ouais. La scène, le plateau de tournage, ce n'est pas la même personne. Il revit le matin, il se lève, il veut bien aller à l'école de façon motivée parce qu'il sait qu'il a quelque chose d'artistique dans la journée.
3: Ouais, ouais.
4: S'il n'y a pas de cours d'artistique ou qu'il n'y a rien de prévu, pas de casting et tout ça, il se fane, tu vois.
3: Mais ça va dans ce qu'on vient de dire, surtout que moi, je l'ai vu donc quand j'ai parlé à un moment donné de sa présence scénique, ça se voit. On voit qu'il kiffe ça. Tu vois, c'est pas. T'as des parents qui. Allez,
4: pour
3: les gosses vivent les rêves qu'eux n'ont pas pu atteindre. Tu vois, mais ici, on voit bien que c'est entièrement.
1: Dans le cinéma, en tout cas, moi, je connais. J'ai déjà remarqué parfois des parents qui forcent un peu les enfants et tu le sens, quoi. L'enfant, quand il kiffe pas le tournage,
4: Bah, tu le sens
3: bah,
4: vraiment.
3: Bah oui, parce qu'il n'est pas, il n'est pas à fond dedans.
4: Ouais, il n'est pas animé. Tu vois, quand on lui dit de tourner une scène, il souffle. Ouais.
0: Oui, mais c'est laborieux, il faut vraiment aimer ça.
4: Ah ouais. C'est sûr. 15 jours de tournage d'affilée, faut réussir à les tenir et sacrifier toutes ses vacances, pas voir ses amis, tout ça, juste pour une série, tu vois.
3: C'est très juste que tu dises ça, parce que bah voilà, les gens qui nous écoutent, ils peuvent se dire oh, c'est trop cool. Ouais, mais en fait, derrière chaque projet, il y a des sacrifices. Pendant ce temps-là, bah, comme tu dis, tu sacrifies tes vacances, mais voilà, en même temps, tu fais un truc dans lequel tu te sens bien, donc c'est un gros kiff aussi, mais il faut pas oublier que voilà, il y a ça aussi, et nous on le connaît, enfin Adri il a la chance, il est tout seul, moi j'ai une vie de famille, ben moi maintenant depuis peu je demande à mes enfants s'ils sont d'accord que je joue.
4: Ah oui.
3: Parce qu'il y a des fois en fait ma femme a dit, ma petite a pleuré un jour parce que ben on avait fait Namuri ce joke.
0: Ah oui.
3: Puis j'ai enchaîné une scène, puis je suis allé jouer à Lille, et là ma femme m'a dit la petite pleurait. Donc je dis ok, je vais en parler avec elle, et elle m'a dit papa, on va acheter une boîte pour mettre ton téléphone, déjà de 1, parce qu'elle en a marre que je sois tout le temps sur mon téléphone, parce que nos dates viennent sur les téléphones. Ouais. Et donc je comprends franchement ce que tu dis, et on doit à un moment donné savoir si notre famille elle est là pour nous, ben forcément on doit être là aussi.
4: Oui, c'est
3: pour
4: ça.
3: Eux quoi.
4: Martin, si je le laisse faire les soirs où on n'a rien, on irait voir des stand-up, on irait faire ceci. Moi des fois je lui dis non, on ne fait rien. Et puis au final, on se connaît, hein, lui et moi, on finit dans le divan et il commence à écrire, il les fait. Ouais. Donc on fait quand même des choses artistiques, mais il y a des moments où je lui dis, allez, franchement, aujourd'hui, on ne fait rien d'artistique.
3: Pour profiter rien que vous deux.
4: Voilà, c'est ça.
3: Voilà.
0: Et comment ça se passe au niveau des amis? Est-ce que les gens te parlent souvent de ça? Ils ont envie peut-être plus d'aborder?
4: Ouais, on va peut-être faire une petite parenthèse là-dessus. moi, je vais du coup à l'école... Enfin, on a eu les vacances, et c'est pendant ces vacances que j'ai commencé le stand-up. J'ai posté mes premières vidéos sur Instagram, TikTok, YouTube, M-Martin-BE. le mec fait ça plus... non, mais voilà, j'ai posté, et ça a fait quand même plusieurs milliers de vues, voilà. Et donc, quand on revient à l'école, bah, plusieurs milliers de vues, bah, ça permet... Enfin, ça veut dire, je crois que j'ai calculé, c'était genre 10 fois l'école, un truc comme ça.
3: Ouf.
4: Tu vois, qui aurait pu le voir. Et du coup, dès que je suis arrivée à l'école, c'était « Hey Martin, l'humoriste !»« Hey, mais c'est pas l'humoriste !»« Hey, tu sais, je t'adore, toi !» Enfin, pas vraiment. « Hey, c'est payant tes spectacles parce que je vais pas venir !» Enfin, tu vois, des trucs un peu méchants, gentils.
3: Et c'est de la jalousie.
4: L'amitié, c'est aussi un peu compliqué. Heureusement que j'ai des très bonnes amies, mais voilà.
3: Ah, toi aussi, t'es très proche plus des filles que les garçons.
4: J'ai l'impression que les garçons manquent de maturité parfois.
3: Voilà. Je te comprends parce que j'ai le même souci. Je m'entends beaucoup plus vite avec les filles qu'avec les mecs. Enfin, Adriano est transgenre.
0: Non, pas encore. Non, c'est prévu.
3: Non, mais Adriano.
0: Pour Noël.
3: Adriano était vraiment un de mes meilleurs amis. On parle beaucoup, même très souvent, voire trop souvent. Ouais,
0: ouais. Mais en vrai, t'as été élevé par une maman, c'est pareil. Donc, je pense qu'on a quelque chose de féminin un peu en nous, quoi.
3: Ouais.
0: Donc, je pense que c'est ça.
3: Je vais, afin de respecter le cadre de l'émission, pour ne pas avoir les foudres de nos auditeurs, parce qu'on n'a pas passé un titre, je vais passer donc le morceau d'Adriano qui était.
0: Lucio Corsi volevo essere un duro.
3: Alors là maintenant, je vais juste regarder.
4: Pourquoi
3: parce que.
4: On des titres comme ça.
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0: Bon, le titre de Lover, quoi. Adriano.
1: Ah, mais il y a un moment, les origines italiennes reviennent. Hein,
2: mais je connaissais pas du tout. Vous connaissiez
3: pas du tout.
1: Comment? Je crois que les auditeurs n'ont pas entendu.
0: Non, répète pas.
1: Et on rappelle qu'il a 14 ans.
0: Ouais, gros. Bah oui. Arrête de faire l'innocent. Quand on avait 14-15 ans, nous aussi, on disait des dingueries.
1: Non, j'étais dans un.
0: Mais pour notre génération, c'était. Ouais. C'est juste ça.
1: Ah non, moi, j'allais à l'église.
0: Non, c'est vrai, je suis d'accord avec Martin. C'est un titre.
3: Bah, tu m'es fort.
0: Non, franchement, merci pour la découverte. Je saurais ce que je devrais mettre ce soir.
1: Et il a fait la revision en Eurovision en 2025.
0: Sérieux?
1: Ouais, je sais pas s'il a gagné ou il était demi-finaliste, mais en tout cas, ouais, c'est assez récent, quoi.
3: Ah, je crois qu'il a gagné parce que. Ah, donc c'est toi le gars qui regarde encore l'Eurovision?
1: J'adore l'Eurovision et le moment que ça fait One Punt, One Punt, One Punt, je crois que c'est le meilleur moment pour
0: moi. Déjà, ils m'ont piqué mon prénom, déjà, ça me fait chier.
1: Eurovision?
0: Quand ils appellent les Allemands Germany, One Punt. Chaque fois, je me retournais, j'étais là, comment moi, non, c'est pas moi.
3: Ah, j'ai gagné qu'un point. Non, mais je dis ça, mais moi, c'était mon rêve quand j'étais petite.
0: De faire l'Eurovision?
3: De chanter à l'Eurovision, de représenter la Belgique à l'Eurovision.
1: Ah, bah oui.
0: Sandra Kim, le retour.
1: Oui.
3: Mélanie Cole, tu vois, à l'époque.
0: Ouais, ah ouais.
3: Oui.
1: Moi, ce que j'aime bien dans la chanson de Sandra Kim, c'est il y a un moment où elle dit j'aime à la vie. C'est comment?
3: Et tant pis s'il pleut sur moi.
1: Oui, comment?
3: Tant pis s'il pleut sur moi.
1: Et tant pis si ça ne vous plaît pas, et un truc comme ça.
3: Ah oui, c'est vrai.
1: Mais les gens qui qu'on s'en fout si t'aimes la vie ou pas, j'ai jamais compris ces paroles. Elles sont assez bêtes.
0: Mais je pense que c'est ça. Tant pis, même s'il pleut sur moi. Ouais,
1: mais il y a un autre couplet.
0: Même si c'est une folie. Ouais, je vais
1: pas. C'est assez bête.
3: Je crois qu'elle trouvait pas de rythme, elle a été sur.
0: ChatGPT.
1: Ouais, de l'époque.
0: De l'époque.
3: Non, mais il y a des dictionnaires de rimes. Ouais.
0: Bah mais oui. Et t'en as qu'on fait des trucs avec justement ce fameux dictionnaire
1: oui,
0: de rimes.
1: Qui est utilisé aussi pour le Scrabble. Le Scrabble à rimes. Est-ce qu'on ferait un petit jeu?
3: Allez.
0: Oui. C'est parti, un deuxième jeu. Quelle folie aujourd'hui. Quand ça veut pas, ça veut pas.
1: C'était le jeu. Le jeu. Avec un petit fondu. Le jeu, ça s'appelle Martin, Marteau, Marin ou Martien. Je te les ai écrits ici sur le petit bout de papier. Je vais te dire à chaque fois une proposition. Tu me dis si c'est juste Martin, si c'est trois d'entre eux. Donc tu me dis par exemple Marteau, Marin, et ou tu peux me dire les quatre ou aucun seul.
3: J'ai compris.
1: Il peut casser.
3: Martien.
1: C'est comme tu veux. Hein, c'est toi qui décide.
3: Marteau, je suis débile.
1: Ou même toi aussi.
0: Et c'est peut-être un martien stand-upper.
1: Bah oui,
0: c'est cassé.
3: Je l'ai cassé. C'est pas nice.
1: Il fait beaucoup de bruit.
3: Martin.
1: Il aide à construire des choses.
3: Marteau.
1: Il peut faire rire un public.
3: Martin.
1: Il aime la mer.
3: Marin.
1: Il attire l'attention.
3: Martin.
1: Il peut être dangereux.
3: Marteau.
1: Il aime l'exploration.
3: Marin.
1: Ouais, ou même
3: Martien. Martien aussi. Le pauvre, je le délaisse.
1: Il peut tomber dans l'eau.
3: Martin.
1: Il est étrange.
3: Martien.
1: Il peut nous amener là où on l'attend pas.
3: Les quatre.
0: J'adore.
1: Il peut être guidé par les étoiles.
3: Martien.
1: Il peut affronter des tempêtes.
3: Martien.
1: Il peut partir loin.
3: Martin.
1: Il peut survivre à des conditions extrêmes.
3: Marteau.
1: Il peut provoquer une réaction immédiate.
3: Martin.
1: Il vient d'ailleurs.
3: Martin.
1: Il fait rire sans le vouloir.
3: Martin.
1: Il aime observer.
3: Martin.
1: Il aime raconter des histoires.
3: Martin. Oh, la fin, elle était vraiment très égocentrique. Martin,
0: c'est moi. Mais en même temps, c'est ton émission.
1: Tu fais rire sans le savoir, alors?
3: Ouais, je crois. Oh. Parfois, je fais pas exprès. Genre, le truc de gros baiser, là.
0: Il est venu de nulle part. Ouais. Mais en fait, ce qu'il y a, c'est que c'est tellement naturel qu'on aime faire rire que tu réfléchis même pas, en fait. La joke, elle vient tout de suite.
3: Ouais.
0: Quand tu.
3: C'est québécois, en fait. La joke. La joke, elle vient tout de suite.
1: On dirait le plat aussi belge, le plat wallon. La jole, c'est comment?
3: La jote,
1: ouais, ça ressemble presque.
3: C'est pas une moto, une jote?
1: Désolé.
0: Une jote? Non, une moto?
3: Ah non, toi, tu parles de la marque de vêtements. Oh, waouh. Ah oui, avec une moto dessus, pardon.
1: Ah.
0: Ok. Quoi, pas du tout. Just.
3: Normal, c'est une marque de jeunes en vrai.
0: Je suis désolé de vous annoncer que Martin va décéder d'ici quelques minutes.
1: Il va voir sa femme, il va dire 60 ans, c'est vraiment âgé.
0: C'est une cabale ou quoi? Allez, on repart quand même sur l'interview parce que. Des crapules! Ah purée, donne un coup de main au chi dans la main, on dit chez moi, tu vois.
3: C'est marteau, ça, je reconnais.
0: Ouais, c'est marteau.
1: C'est ça.
0: Ah purée.
1: Chie dans une main et souhaite dans l'autre et devine laquelle sera remplie en premier.
0: Wow,
1: tu la connais pas, celle-là?
0: Non, celle-là, non. Franchement,
1: je l'ai vu deux fois dans un film, ça me fait rire.
0: Arrête.
1: Avec le même acteur, en plus, il a dit à chaque fois.
0: Bah, à mon avis, ça tombe, c'est une joke à lui. Et...
1: Bah oui, c'est ça. Ouais. Ah, elle est bien.
3: Une joke encore.
0: Une joke, ouais, mais j'adore dire une joke. Okay. Non, parce que Namur, il se joke.
3: Ah, oh, waouh. Pub.
0: Toujours du placement de pub. Ah. J'ai quand même mis des billes là-dedans, donc.
3: Ouais.
0: Merde, je l'ai dit à la radio. Maintenant, le fisc va me tomber dessus. Avec mes 2 €.
1: C'est ça.
0: Martin, comment est-ce que tu vois un peu la suite de ton parcours?
3: La suite, il y a beaucoup de choses selon moi qui se préparent dans ma tête. Il y a un projet secret que j'annonce sur mon Instagram, voilà. Mm-hmm. Petit à petit, voilà, il y a une lettre par mois. Ça, j'en ai jamais vraiment parlé, mais il y a une lettre qui pop en story, okay, tous les mois. Et du coup, j'ai un onglet projet secret et personne ne sait ce que c'est. Enfin, si, en vrai, il y en a, ça.
0: Mais tu l'annonces petit à petit.
3: Ouais, mais en fait, il y a une lettre du nom du truc.
0: Ouais, ouais.
3: Et donc, voilà, ça arrive d'ici 2 ans, je dirais.
0: D'ici 2 ans.
3: Ouais.
0: Waouh.
3: Il y a beaucoup de lettres.
0: Parce que tu nous tiens vraiment à en haleine pendant 2 ans.
3: Là, j'ai commencé il y a genre 6 mois.
0: Hein. Ok. Fait,
1: ah oui.
3: Ouais, c'est parce que j'ai eu l'idée comme ça et 3 jours après, j'étais en train de la commencer alors que c'est un projet interminable.
0: Mais en même temps, pourquoi pas?
3: Bah pourquoi, oui, pas.
0: Franchement. Ouais.
3: Mais voilà. Sinon, la suite, ouais, j'aimerais bien jouer en scène ouverte à Avignon l'année prochaine ou l'année encore après.
0: Mais tu m'en apprends une, je savais pas qu'il y avait une scène ouverte.
3: Il y en a 2-3. Ouais. Il y a des petits comédie clubs.
0: T'es obligé de t'inscrire à l'avance ou alors tu peux arriver et puis.
3: Je sais pas, on essaye un peu de s'arranger là pour l'instant. Ouais. Maman, c'est une grande négociatrice, donc ça devrait aller.
0: Ouais, il faudrait regarder un peu. Je crois qu'il y a des gens de la région qui sont partis à Avignon, donc il faudrait peut-être se renseigner. Ouais. Nous, on a des potes. On a les joueurs du Beau des Baudets. Hein.
1: Oui, oui. Et mais je pense que Edgar Cosma aussi est parti.
0: Juste.
3: Ouais,
1: et Sophia, ouais. Sico aussi.
0: Sophia, ouais, ouais.
1: Oui, bien. Oui.
0: Exactement.
1: Qui
0: Sophia
1: est venue aussi dans l'émission, qui en a l'émission. Parlé, oui.
0: Donc,
3: Mais sinon, dans les objectifs, je sais pas. Faire un jour un 30 minutes, ce serait bien ça.
0: Ça viendra. Il faut
3: juste
0: laisser le temps. Ça sert à rien de vouloir aller trop vite. C'est Ahmed Boudrouz, moi, qui me l'a dit. C'est une émission spéciale, on dénonce les gens. Ah non, mais dans le bon sens. Ahmed, il m'avait dit, ne fais pas comme tous ces idiots qui ont envie d'écrire leur 1 heure en à peine une année. Il dit, un sketch, c'est plus de 300 fois répété. Mm-hmm. Et quand il voit, des fois, j'en ai ras-le-bol, il vient me trouver, il me fait, t'avais dur aujourd'hui. Bon, tu sais, à force... Il me disait, ça va être comme ça quand tu feras une tournée. Donc il dit, bosse-le plus de 300 fois, et à un moment donné, tu verras qu'il dit... tu vas l'améliorer, tu vas lui apporter un peu de petite finesse. Mais voilà, ça prend du temps, en fait, d'écrire. Il y en a qui arrivent, qui arrivent à écrire et te pondre des spectacles hyper facilement. Mais ouais. Voilà, c'est le pire qu'on te souhaite.

0: Ouais.
1: Parce que ça faisait longtemps aussi. Hein. Tous ceux qui ont joué, qui ont participé à Comedy Class, ils ont quand même, ils tournaient déjà. Tu vois, c'est pas des gens qui sont arrivés là deux jours avant, quoi.
2: Bah, c'est comme comment elle s'appelle, Parmigiano.
1: Mano Parmigiano, oui. Mano, qui est une Belge, qui vient de Bruxelles, qui est animatrice.
2: Où on la voit dans on l'avait vu à la friperie qui était à la base à Jambes. Et elle avait déjà fait Comedy Class avant, sauf que le moment où je l'ai vue et le moment où est sorti Comedy Class, c'est genre un an après. Donc en fait, ça sort pas tout de suite, une fois qu'ils l'ont tourné.
0: Et elle a pris un an d'expérience.
2: Oui, voilà. Ouais,
1: mais elle est incroyable, Mano.
2: Ouais.
1: C'est un bail que j'ai pu voir sur les plateaux. Mm-hmm. Non, mais tu vas voir. En fait, à un moment donné, tu vas rencontrer chaque fois plus ou moins.
0: C'est qu'on se connaît à peu près tous. Hein.
1: Ouais.
0: Enfin, on se rencontre très très vite tous.
1: C'est un petit microcosme.
2: Il y a des jeunes. T'es vraiment le seul jeune vraiment.
0: Non. Il y a moi quand j'ai rencontré Olivia qui fait du stand-up au Fridge. Mais sinon.
1: Je vois qui c'est, mais comment je ne réponds plus sur son... C'est juste Olivia ou elle...
0: Non, c'est Liv, elle s'appelle Liv.
1: Voilà.
0: Chose,
1: ouais.
0: Et apparemment, il y a un mec qui a fait au Quête aussi une scène, mais voilà, je les ai jamais vraiment... J'ai rencontré Olivia, pas l'autre. Du coup, je suis un des plus jeunes, même si Olivia a 12 ans.
1: Ouais,
0: Olivia a 12 ans. Je suis dans les plus jeunes...
1: C'est fou parce qu'à 12 ans, nous, tu vois, qu'est-ce qu'on... Enfin...
3: Je crois que je ressortais les Barbies, moi. J'avais un deuxième élan pour les Barbies.
1: C'est vrai qu'on était de cette génération où on jouait avec nos... Enfin, moi, j'ai joué aux petites voitures tard aussi. J'aimais bien jouer à ça, les Lego.
3: Après, tu vois, jeune... Enfin, Martin est déjà jeune, etc. Et 12 ans, c'est encore plus jeune.
1: Ouais.
3: C'est dur parce qu'il y a les réseaux sociaux. Et puis, tu es face à un public que tu ne connais pas. Je ne suis pas sûre que je l'aurais laissé faire à 12 ans, en fait. Parce qu'au niveau psychologique,
1: oui,
3: tu vois.
1: Ouais. Ici, il a déjà un peu plus de maturité. Puis en plus, je suppose, à l'école, les cours et tout ça, ça te donne aussi une affirmation de toi. Ouais. Tu vois, tu t'affirmes un peu plus aussi.
0: Il y a 2 ans, je crois, je bouffais de la terre, quoi.
1: Je vais me faire un plaisir de l'enregistrer.
2: Je bouffe encore, mais avec moins de plaisir.
0: Ah ouais.
1: Parce qu'elle a plus le même goût.
2: C'est ça, ouais.
1: Ah, la
2: j'ai
1: terre d'avant.
2: À aussi.
0: Je te conseille de l'ail dessus.
2: C'est ça.
0: C'est super bon.
1: Mais c'est ça qui est fondard, en fait, quand on se retrouve. Parce que ce que vous entendez, celle-là, aussi pour parler aux auditeurs, c'est ce que nous, on vit quand on est en backstage, avant qu'on monte sur scène.
0: Ouais.
1: On est tous ensemble, et en fait. Bah, il arrive parfois qu'on commence à rigoler comme ça et à se lancer des vannes,
2: bien,
1: et ça, c'est super gay, quoi.
0: Pour les
1: ça...
0: après-soirées.
1: Ouais. Et puis les après-soirées, où tu dis, t'as promis, je rentrerai pas tard.
2: Oui.
0: Un hier.
2: Pour ça, avec le Harry, j'aime bien qu'on arrive, donc avec nos plateaux, avec le Harry Comedy Show, j'aime bien qu'on arrive vraiment bien plus tôt, comme ça, on voit les humoristes, tout ça. Je trouve ça, c'est chouette.
1: Ouais.
0: Je comprends le jeu de mots. Harry Comedy Show, ok.
1: Non, c'est Harry. Donc le Harry, donc A-J-I, c'est un piment chilien. Et comme
0: je crois que c'était haricot.
2: Ah non, il y a pas de
0: comedy show.
1: Harry comedy show.
2: Ah ouais, puis il y a plein de jeux de mots, hein. Il la rit, tu vois.
1: Ouais.
2: Harry show, tu vois. Harry comedy show. Il y a plein de jeux de mots à faire.
1: Quand on a eu l'idée de ça, en fait, on était tous les deux dans un bar à jeux à Namur. Et en fait, je dis, j'en ai marre, je saoule tout le monde avec mes origines chiliennes, parce que je suis très fier d'être chilien.
0: Et chilien.
1: Ouais, tu ne savais pas. Je ne l'avais pas dit. D'abord, je commence toujours par ça. Je sors ma vareuse. Et en fait, on est en train de parler. Je dis, mais j'ai pas envie que ça soit trop marqué. Et puis en fait, je lui dis, ce qu'il y a de marrant, c'est qu'en fait, en espagnol, le piment, le vrai espagnol, c'est aji, donc ari.
2: Mm-hmm.
1: Et dans mon pays, on appelle ça le chili. Et puis il me dit, on pourrait partir là-dessus. Et puis on a déconné, comme il y avait un J, il me dit, on ferait bien un piment.
2: Ouais, je me souviens qu'on était dans le bar à jouer.
1: Ouais,
2: tu
1: sais que cette affiche-là, j'ai
2: des croquis et tout ça. Ouais.
1: J'ai 3 pages A4. On les avait étalées et on a commencé à griffonner, lui et moi. Et en fait, le truc est arrivé là. Et puis je lui ai dit, il faut qu'il fasse partie de l'aventure, quoi.
2: Bah oui, c'est ça.
1: Donc tu vois, toutes les petites aventures comme ça, ça va t'arriver aussi. Tu vois, tu vas rencontrer des gens qui vont te faire avancer. Mm-hmm. C'est pour ça que, hors blague, comme ça, les gens comprennent aussi. Le réseau est hyper important, et donc juste demander à des gens qui ont déjà fait j'ai oublié le nom en France le
0: Fridge,
1: non, que tu as dit que t'aimerais bien aller jouer sur une scène à Avignon.
0: Ouais.
1: En plus, j'étais là sur le pont et j'arrivais plus à retomber. Je te jure, dans ma tête.

0: Là, le pont. Donc à Avignon, bah voilà, si tu, surtout qu'en Belgique, c'est tellement petit, tu peux tellement faire des connexions avec des gens et dire, bah tiens, voilà, est-ce que t'as, bah, voilà, si tu vois Edgar Cosma, en plus t'as déjà été joué là-bas, tiens, par hasard, est-ce que tu penses que tu pourrais me dire à qui je peux contacter, enfin qui je peux contacter pour pouvoir aller là. Je te dis, on a Sofia Sico, si jamais elle est sur les réseaux, tu peux lui envoyer un petit message. Enfin, on ne sait jamais.
1: Ouais, si toujours de la connexion, du wifi, tout ça, faut toujours avoir. J'ai remarqué.
0: Blague de jeune.
2: Faut avoir du réseau, quoi.
3: C'est là que tu vois qu'en fait, lui, il gère pas du tout tout
2: on
3: ça.
2: On n'est pas 4G.
3: Ouais. Tu vois, ouais. Martin, tu demandes ses dates, il me regarde, il fait « Mes dates ?»
1: Mais non, mais maintenant, j'essaie de les connaître, ouais. C'est important. Je sens que c'est important, tu vois, de connaître mes dates, et voilà. Du coup, j'essaie de les connaître.
0: C'est très bien. Bah ouais, mais c'est petit à petit, hein. Oula, j'ai même pas mis de musique. Merci Martin. Martin, excusez-moi les amis, mais ça c'est extraordinaire. C'est la première fois que j'ai l'invité qui me dit il n'y avait pas une chanson là maintenant. Donc voilà, on va s'écouter un petit titre. Et puis après, on terminera l'émission tout doucement, tout en douceur. Alors ben là, c'est mon titre à moi. J'avais envie d'écouter un bon vieux rock de derrière les fagots, les Guns N' Roses avec Sweet Child of Mine, les amis.

0: Ah ouais, c'est long. Hein.
1: Ah ouais, c'est long, mais j'adore. Et j'ai oublié qu'il y a ce genre de morceau pour te donner la niaque.
0: Les années 80. Il ne peut pas connaître, hein, Scarmaille.
1: 87, hein.
0: Ouais, mais oui. C'est les années 80, quand même. Bah oui, tu vois, j'ai dit les années.
1: Oui, c'est vrai. C'est le début.
0: T'es pas chaque fois obligé de me rabaisser en disant que t'es plus jeune que moi.
2: C'est quand même une dinguerie, les années 80.
1: Comment?
2: C'est quand même une dinguerie, les années 80. Les enfants, ils vivaient en mode Stranger Things.
0: Ouais.
2: Tiens, ça.
0: On est des années 80.
1: Si tu pouvais vivre dans une autre époque, ce serait quoi, Martin?
2: Moi, je crois je vivrais à l'époque d'Aznavour, tu vois.
0: 70, ça.
2: Ouais, je crois.
0: Quoi, mais pour les chansons
2: Pour les chansons, pour aussi, tu vois, un peu l'ambiance folklorique. Et en même temps, je viens de me rappeler qu'il vivait en même temps qu'un monsieur moustachu. Et je
3: Brassens?
2: Me dis... Quoi?
0: Brassens?
2: Non. Oh là là, un autre monsieur.
1: Que je pense à des bonnes personnes.
2: Ah ouais, tu penses qu'il y a des gens. Ouais. Mais non, mais oui, du coup, je me dis peut-être pas pendant les années d'Aznavour, tu vois. Non, je sais pas. Non, moi j'aime bien mon époque.
0: T'aimes bien ton époque.
2: Mais ouais, si je peux vivre
0: logique.
2: Un peu avant, là où on écoutait de la bonne musique, et on n'avait pas des références un peu débiles, tu vois.
0: L'insouciance, moi je pense. Ouais. S'il y avait un mot, c'est l'insouciance des années 80. Les années 80, on se tracassait pas. Ouais. Puis t'as eu 90, c'était 96, je crois.
2: 96, là,
0: ça a tout cassé.
2: Moi, j'aurais adoré qu'ils puissent aller jouer dehors et crier après pour venir manger et pas crier maintenant pour qu'ils sortent, quoi, tu vois.
0: Ouais. Non, je comprends. Moi, je me rappelle de cette époque parce que moi, j'habitais dans un quartier où tout le monde jouait dehors, dans la rue. Et en fait, t'avais toujours, on mettait les petits au virage. Qui nous annonçait qu'il y avait une voiture qui arrivait, et puis on leur disait, promis, tu joueras la partie d'après. Et tu joues, on joue au foot, tu vois. Mais on l'a été, ces petits gamins qui, à un moment donné, annonçaient les voitures. Et du jour au lendemain, après les histoires du trou, fini. On devait jouer pas loin de chez nous, quoi. On devait rester vraiment tout proche.
2: C'est un peu comme un confinement, hein, nous.
0: Ouais.
2: On avait vécu vraiment, mais...
0: C'est vrai.
2: C'est un peu ça.
0: Ouais, il y a eu ça aussi. C'est vrai que. Enfin, chaque période a son truc.
1: Oui.
0: Mais c'est vrai que les années 80, musicalement parlant, cinématographiquement parlant.
1: Oui.
2: C'était le début aussi, hein.
0: Ouais, et artistiquement, t'avais des fous, hein.
1: Ouais, et puis aujourd'hui, c'est beaucoup de la redite, hein.
0: T'as des trucs qu'on ne pourrait plus faire maintenant, je veux dire. Allez, attends. C'était comment encore ouais, il y a des trucs, ouais. Non, mais je veux dire, des artistes, des blagues qu'ils faisaient à l'époque.
1: Le juste prix. La famille en or.
0: Oui.
1: Et ils doivent.
0: Non, mais t'inquiète. Oui, mais vas-y, termine. Mais oui, on va bientôt finir, donc on va clôturer tout doucement.
1: C'est la famille en or, et ils doivent dire parler de la femme. Mm-hmm. Tu vois, et alors, mais c'était misogyne à mort.
0: Ouais.
1: J'ai vu ça, mais c'est horrible.
2: Ouais. Ça, c'est les belles avancées.
1: C'était que doit faire la femme quand elle est mariée? Elle peut plus voir ses amis. T'avais vraiment ça dans les réponses.
0: Non.
1: Oui, je te jure. Elle doit faire le ménage. Elle doit faire ça. Dans les réponses, mais c'est ça paraissait normal. Oui.
0: Et c'était juste normal, quoi, pour l'époque. Oui. Tu vois, enfin, c'est juste normal aussi que maintenant, on soit enfin dit stop, qu'on arrête un peu toutes ces bêtises-là. Mais. C'est pas que je ne veux pas parler de ce sujet, mais voilà, nous arrivons dans la dernière, quelques dernières minutes. Alors, en résumé, tu joues bientôt où?
2: Je joue bientôt avec toi à la Piscine de Bronze.
0: Ouais,
2: le 6 juin. Et voilà, aussi, si vous êtes à Lille, c'est le camp quoi c'est,
3: Non, Lille ce sera, non.
2: Ah mais non, Lille c'est déjà passé pour vous.
0: Ah ouais.
2: Ah ouais. Je joue un peu partout et sinon il y a mon Linktree, mon Instagram. Voilà.
0: Donc, redonne un peu ton Insta.
2: Mon Instagram c'est m-martin-be. Okay. m-martin-be. Et pas de téléphone sur la route, messieurs, dames.
0: Mais de toute façon, on mettra ça sur la page quand on publiera que l'émission va être diffusée. Et on sera un plaisir encore de te recevoir si tu veux. Si tu as envie de parler encore d'autres choses, ce sera avec plaisir parce que j'ai pas vu le temps passer. C'était vraiment de la folie. C'était vraiment très, très agréable. Et encore un tout grand merci à vous d'être venu dans l'émission et d'avoir accepté de nous avoir accordé un peu ce temps-là. Parce qu'en plus, ton temps est précieux entre l'école, le stand-up, les cours, enfin, le cinéma.
2: Ouais.
0: Ben, peut-être pour la prochaine fois, ce sera pour un film.
2: Et ouais, hein. À bientôt alors.
0: Oui ? Ah ben, trop bien.
2: Je spoil.
0: Ben écoutez les amis, encore un grand merci à vous.
1: Grand merci.
0: Et passez une excellente fin de journée. À très bientôt.
1: Bientôt.
2: Bisous.

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1: Il est 18h.
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3: Bonjour, bonjour aux auditeurs d'Equinox, la radio découverte. 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

0: 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Christine Laverdure, vous dirigez l'équipe d'animation et de gestion du comité animation Citadelle, un des pôles d'excellence de la ville de Namur. Alors, pour vous aider, vous avez, faites pas ça toute seule évidemment, vous avez un personnel administratif, un personnel d'accueil, un personnel technique et aussi évidemment un personnel d'animation. Et je suis frappé de constater que votre personnel d'animation, il se fait à toute une série d'événements, de phénomènes, d'occasions. Il m'étonne toujours parce qu'on dirait que ce sont des comédiens, on dirait que ce sont des historiens, on dirait que ce sont un petit peu... Ils sont parés de toute une série de vertus. Alors comment faites-vous pour les sélectionner, pour avoir une équipe d'excellence comme ça à vos côtés?
1: Alors, c'est vrai que au niveau de l'engagement, on sélectionne davantage des personnes qui ont cette capacité de soit d'avoir travaillé dans du théâtre, soit d'avoir animé dans les structures comme les patrouilles, les scouts, des groupes d'enfants, etc. Moi, j'ai toujours une attention, c'est toujours un atout au-delà du diplôme d'historien. Alors, il faut savoir aussi que dans l'équipe, ils ne sont pas tous historiens parce que justement, il y en a certains qui ont d'autres compétences et qui mettent à profit et qui viennent compléter l'équipe. Mais il se fait que dans l'art de... Déjà, si on parle des guides, guides accueil animation, ils sont au nombre de 8. Être guide, c'est être comédien. Je suis désolée. À un moment donné, c'est prendre la parole en public. Voilà. Alors évidemment que le contenu doit y être. Et nous avons des syllabies qui ont été rédigées par notre responsable pédagogique et scientifique pour chaque visite que nous avons. Mais il y a une prise de parole et une prise en public qui est importante. Nous avons dans l'équipe à la base un très ancien, pas par l'âge, mais par son expérience professionnelle, guide polyvalent qui adore jouer la comédie et qui est très bon pour ça et qui a le talent d'entraîner toute la troupe. Donc,
0: il les amène à se costumer en fonction des événements, etc. C'est assez extraordinaire.
1: Voilà, et donc, petit à petit, alors on ne force pas les gens chez nous. Donc, ça veut dire que si dans une équipe de 8 guides, certains se sentent plus mal à l'aise dans des vrais rôles théâtraux, comme on les propose dans les balades thématiques, ils ne sont pas tenus de le faire. Mais on a quand même pas mal de talents, donc je vais dire que la majorité de l'équipe... s'y prête à ce jeu-là et c'est exceptionnel. Et alors, j'aime bien travailler aussi à ce que les thématiques viennent des agents. Donc, vous savez, les guides font habituellement la visite des souterrains. Maintenant, ils ont la chance de pouvoir faire la nouvelle visite, la citadelle au Moyen-Âge, la visite du centre du visiteur Terra Nova. Mais nous avons un programme, dès que les beaux jours arrivent, donc d'avril à fin septembre, de visites guidées thématiques, tous les premiers dimanches du mois. Et là, ce sont les guides qui me donnent leur thématique. Donc, ils choisissent, je vais donner un exemple, je crois qu'à toute prochaine, ici en avril, ça sera les fake news. Un guide s'est dit, moi, j'arrête pas de guider et j'entends le public venir avec des affirmations totalement fausses. Et je vais écrire et collecter tout ça et je vais en faire une visite guidée. Et je vais expliquer pourquoi, telle chose, ce n'est pas vrai, telle chose, voilà. Et alors, on arrive aussi avec des sujets, d'une part, très originaux.
0: Et donc, comme les graffitis, par exemple.
1: Comme les graffitis qui ont vraiment bien, parce que maintenant, ça fait partie d'une visite pour les groupes en offre permanente. Et notre guide qui... avait fait cette visite des graffitis, elle fait...
0: Pour nos auditeurs, ça serait bon de dire un mot sur ces graffitis, de quoi s'agit-il?
1: Oui, ce sont les graffitis dans tous les souterrains de la citadelle, des anciens soldats qu'on a retrouvés, pas les soldats, les graffitis, depuis le XVIIe siècle, on en est, mais alors du coup...
0: Autrement dit, ils ont gravé leur nom dans la pierre.
1: Oui, voilà, ils gravent leur nom. Alors la chose visiblement, la guide qui avait fait ça, donc maintenant elle est prof aux facultés, elle fait sa thèse sur les graffitis, elle continue donc ses recherches, elle en a encore pour 3 ans je pense, mais elle s'est rendue compte qu'on était au niveau européen assez exceptionnel parce qu'on concentre énormément de graffitis dans un même lieu.
0: Et d'époques différentes.
1: Et d'époques différentes. Et donc on se retrouve avec des graffitis où simplement vous avez un nom et une signature, et grâce à cela, et une date, et grâce à cela, on a pu retrouver tout le parcours du soldat en allant aux archives du musée à Bruxelles. Donc, du coup, on a pu retracer l'histoire des soldats.
0: Et je me souviens que vous avez reçu sa famille même.
1: Et on a même reçu le père qui est venu voir le graffiti.
0: C'est émouvant, hein, l'enfant.
1: J'allais dire qui est venu voir le... Oui, et que c'était très, très émouvant. Et donc, voilà, vous faites bien de le souligner. Ça fait partie d'une des visites thématiques qui est venue s'inscrire dans notre offre permanente. Et qui permettent aussi, ces visites, de pouvoir pousser les guides à se documenter et à apprendre toujours et toujours. Parce que...
0: Et être à l'écoute même des visiteurs qui remarquent des choses parfois que même, parce qu'on fait, quand on habite un endroit ou quoi, il y a des choses qu'on ne remarque plus, que d'autres qui arrivent et qui découvrent remarquent. Hein.
1: Oui, voilà, c'est un échange complet, quoi. Et donc, voilà, pour l'équipe événementielle, on a 2 personnes chargées d'événements. On a les événements récurrents, mais on a aussi les événements récurrents. C'est chaque fois des thématiques différentes. Halloween, c'est une thématique. C'est chaque fois des scénarios différents écrits par l'équipe. Ils sont aussi vraiment très motivés à proposer des nouvelles choses. Mais bon, voilà, on fait un métier exceptionnel aussi, je pense, hein.
0: Mais oui, et donc là, à travers ce que vous nous dites, Christine, vous abordez déjà la thématique que j'avais envie de vous poser par la suite des questions sur la préparation de la saison. J'imagine que vous faites une espèce de vaste brainstorming avec un personnel aussi motivé qui vous donne des idées et puis c'est à vous de faire prendre la sauce.
1: Oui, voilà, on a des réunions régulières. En équipe et on prépare l'année, on la clôture, on a notre programme en main pour l'année qui suit au mois de novembre et donc effectivement on fait un brainstorming par rapport par exemple à l'offre pédagogique pour les plus jeunes, l'offre individuelle, notre responsable pédagogique propose des activités, ici on vous parlait de la nouvelle visite, la citadelle au Moyen-Âge qui est pour un grand public mais pas pour les tout-petits. Quand on parle de tout petit, c'est les 2-6 ans. Il y a peu d'activités qui sont proposées sur les territoires pour ces enfants-là. Ici, cette année-ci, on propose le château à petits pas. Donc, ça veut dire qu'elle réécrit une formule beaucoup plus courte, adaptée pour les tout petits, qui va être expérimentée pour tout un chacun, le visiteur individuel. Si ça fonctionne bien, l'année prochaine, on proposera pour les maternelles cette visite, pour les écoles, pour les maternelles, etc. Et donc, on travaille toujours comme ça. Et effectivement, chaque personne vient avec ses propositions et on travaille ensemble sur l'année complète, effectivement, et je mets tout en musique.
0: Oui, mais c'est très intéressant tout ça et bravo pour votre dynamisme et celui de vos équipes d'ailleurs. Alors, on peut dire, ma chère Christine, que la citadelle, ça bouge à toute la période de l'année. On peut dire qu'avant, on parlait d'une saison morte, d'une saison active. Maintenant, la citadelle, ça bouge tout le temps, ça fonctionne tout le temps. Il y a toujours quelque chose à voir, il y a toujours quelque chose à faire. Votre centre d'accueil est toujours ouvert. J'imagine que, c'est une fameuse différence par rapport au passé. Hein.
1: C'est incroyable comme ça a changé. On vient déjà de modifier notre programme d'ouverture. L'année passée, on a dû modifier, je vais vous expliquer pourquoi, c'est très simple. À l'époque, pendant les congés d'hiver, de Noël, On fermait 15 jours. Je parle d'une époque, il y a longtemps. Or, on était un site touristique parce qu'il n'y avait personne, parce que le marché de Noël se passait en bas et que aussi à l'époque, on avait une plus petite équipe. Donc, à un moment donné, les gens, ils doivent pouvoir récupérer, prendre leur congé. Alors, certes, on s'est adapté à la demande. On a augmenté l'équipe. Hein. On est quand même 23 permanents, je ne me compte pas. Donc, 24 en tout pour le CAC. Et on renforce l'équipe de 4 à 6 saisonniers d'avril à fin septembre pour les guidages. Et donc maintenant, on ouvre pendant les 15 jours de Noël, bien entendu. Ça serait complètement impensable de ne plus ouvrir. On a fait une expérience l'année passée. On fermait le 31 décembre à midi et le 24 décembre à midi. Le 24 au matin, on n'a eu personne. Le 31, le matin, c'était blindé de personnes. Et on s'est dit, maintenant, on ouvre le 31 toute la journée parce que force est de constater que pour fêter la nouvelle année, il y a beaucoup de touristes qui viennent prendre 2-3 nuitées à Namur et qui en profitent pour visiter. Donc, c'est une adaptation constante.
0: Y compris le jour de l'an, d'ailleurs.
1: Y compris le jour de l'an. Et donc, c'est une adaptation constante de nos activités. Alors maintenant, on ferme 4 mois sur l'année jusqu'à ici fin mars et après les vacances de Toussaint jusqu'à fin mars les lundis, c'est le seul jour et pendant 4 mois, ce qui permet d'une part, je vous l'expliquais, de prendre les récupérations mais aussi de travailler pour les guides sur des sujets de fond, l'écriture de leurs visites, etc. Donc ça veut dire que si on ferme, ça ne veut pas dire qu'il n'y a plus personne sur le site, bien au contraire. Et puis alors à part ça, on est ouvert tout le temps, voilà. Et on est donc on sent au niveau des taux de fréquentation mensuels, il y a une légère baisse dans le courant de, je vais dire mi-novembre, décembre, hormis les vacances, hein, quand je disais à cette période-là. Janvier, et puis après ça repart. Et quand je dis c'est très faible, nous, la haute saison, maintenant, elle est jusqu'aux vacances de Toussaint inclus. Hein. Parce que le mois d'octobre, chez nous, c'est un mois excessivement fréquenté, puisqu'on cumule l'offre permanente avec Halloween, qui a un succès fou, et le Festival international Nature Namur, que nous co-organisons et qui prend place à la Citadelle. Voilà.
0: Il y a des visiteurs qui viennent pour le Festival du film, c'est aussi à la même époque du mois d'octobre. Et pour terminer, ma chère Christine, j'ai envie de vous demander, au terme de ces 15, 16, 17 années de présence à la tête de la Citadelle de Namur, de quoi vous êtes la plus fière ?
1: De mon équipe.
0: Vous n'êtes pas fière de vous-même, si quand même. Un peu.
1: Alors j'espère que, si je suis fière de mon équipe, c'est peut-être que je suis arrivée à faire quelque chose, à transmettre mon enthousiasme et la bienveillance, ça aussi c'est important.
0: Et alors, question perfide, que pouvez-vous encore améliorer ?
1: Alors, comme je le disais tout à l'heure, on pourrait améliorer les partenariats, voilà. Et ces partenariats, c'est long et c'est à mettre en place parce que chaque attraction a ses réalités de terrain et ses problèmes, etc. Donc c'est quelque chose de difficile de travailler ensemble, mais à terme, c'est quelque chose d'important. Donc cet aspect-là est certainement à améliorer. Maintenant, vous me prenez comme ça à froid, il y a bien d'autres choses encore. Je pense que on peut pas se contenter d'une offre permanente qui va perdurer de sous 10-15 ans. Donc ça veut dire aussi qu'il va falloir proposer, quand on aura maintenant on a la visite la citadelle au Moyen-Âge, il va peut-être falloir proposer une autre offre qui permet de découvrir une autre partie de l'histoire sur le site. Le train touristique, mais là c'est en voie, je vais dire, qui est un peu vieillissant. Notre train actuellement, il a 10 ans et le site est assez cabossé. Et donc nous allons acquérir un nouveau train touristique. Donc ça fait partie dans l'immédiat de l'amélioration qu'on va apporter au site ici.
0: Eh bien, c'est sur cette bonne nouvelle que nous allons terminer notre entretien, Christine. Je rappelle que vous êtes Christine Laverdure, directrice de la Citadelle de Namur via le comité animation Citadelle, que vous êtes installée au centre du visiteur Terra Nova, qui cette caserne qui date du 17e, hein, route merveilleuse 64, Citadelle de Namur. Un numéro de téléphone pour vous joindre, en tout cas joindre le service d'accueil, le 081-247-370. Retenez bien, 081-247-370. Et puis un site magnifique, magique, allez le voir, www.citadelle.namur.be. Merci beaucoup, Christine Laverdure, et bon succès pour le reste. Hein.
1: Oui, merci à vous.
0: Voilà, hein, ça se termine. Mais, c'est vrai que hein, le petit chat dans la gorge, ça existe dans toutes les interviews. Au revoir Christine, merci beaucoup.
1: Au revoir.
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0: 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Il vous propose du 11 avril au 27 septembre 2026 une exposition qui sort vraiment de l'ordinaire et qui a pour titre « Collectionner Victor Arouas et Félicien Rops ». Où ce qui rapproche l'un de l'autre, c'est que l'un est collectionneur et que l'autre est artiste. L'un collectionne et l'autre crée. Les deux sont aujourd'hui décédés, hélas, mais la veuve de Victor Arouas, prolongeant la collection de son mari défunt en 2010, a entrepris de mettre en dépôt au Musée Rops de Namur les 550 œuvres, oui, vous avez bien entendu, les 550 œuvres collectées, toutes estampillées Félicien Rops par son mari. Une aubaine, évidemment, pour notre Musée Rops de Namur. Rien n'est jamais cependant le fait du hasard, c'est que l'équipe du musée avait depuis de nombreuses années collaboré avec ce collectionneur britannique et de fil en aiguille, la confiance s'est installée. Et ce dépôt de 550 œuvres, dont 130 sont exposées pour cette exposition du 11 avril au 27 septembre, c'est un fabuleux cadeau pour le musée et pour les visiteurs d'ailleurs, qui vont pouvoir découvrir des œuvres jamais montrées ou si peu et qui feront le bonheur des fans de Félicien Rops. L'exposition collectionnée Victor Arouas et Félicien Rops est donc admirée du 11 avril 2026 au 27 septembre 2026 au musée Félicien Rops de Namur, 12 rue Fumal. Plus d'infos sur www.museerops.be où sont détaillées les diverses animations d'ailleurs qui tournent autour de cette exposition. 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
1: Bonjour à tous, ici c'est JCV avec une nouvelle émission Rock'n'Roll Roots. Alors cette semaine, on va aller faire un très grand tour du côté de l'Australie. Eh oui, on va au pays des kangourous.

0: Et il y a quelque temps, j'ai eu la chance d'être en contact avec le rocker australien Jimmy Barnes. Alors comme c'est un mec sympa, il a eu la gentillesse de m'adresser d'abord un petit message audio pour ses fans français, message audio que nous allons écouter, et cerise sur le gâteau, il se trouvait qu'à ce moment-là, il enregistre un album de reprises des plus grands standards de rock, rhythm and blues et soul music. Il m'a même envoyé une dizaine de ses reprises, reprises qu'il commente en anglais. Je n'ai pas traduit, c'est très court et surtout spontané et authentique. Et en plus, très bon pour votre anglais.
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2: 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He's one of the greatest singers of all time. 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
1: Alors, à force de voyager d'un bout à l'autre de l'Australie, au bout d'un certain temps, Jimmy Bartz va rejoindre le groupe Orange, qui deviendra d'ailleurs un petit peu plus tard, The Cold Chisel, le plus grand groupe de rock australien, mais là on parle des années 80. Bon, il est vrai aussi que Jimmy Bartz est né dans les années 50, donc lui, il fait pas tout à fait partie de l'époque du début du rock and roll. C'est alors malheureusement que Jimmy Bartz développe un penchant pour la vodka dans des proportions très très alarmantes. Selon les commentaires de l'époque, je dis bien selon les commentaires de l'époque, j'étais pas sur place, jusqu'à deux bouteilles par jour, qu'il soit sur scène ou dans la vie de tous les jours. Vous imaginez un petit peu. Toujours selon certains commentaires, cette addiction à l'alcool le rendait violent et incontrôlable.
2: Hallelujah, I Love You So is a Ray Charles song. I mean, I remember as long as I could talk, as long as I could, you know, mumble, I was humming along to Ray Charles songs. My mum was a big Ray Charles fan. I tell stories on stage about being in Scotland. In Scotland, everybody fights and sings and drinks, not necessarily in that order. In Glasgow, particularly, they have a few drinks and they love to sing. Every group of friends, each person has their favorite songs that they sing. These are my songs they sing. My mum's songs were Ray Charles songs. And so I'd heard this song a million times as a kid. It's probably one of the earliest songs I ever sang. I actually used to sing it in coaches when I was 17 years old. It was in our earliest repertoire. I've done it at parties for years. My daughter's recorded it. It's one of the great songs to sing of all time. It's Ray Charles' song, Hallelujah, I Love Her So.

0: Numéro 1 en Australie, certes, c'était inespéré, mais Jimmy Barnes avait une autre ambition. Et quoi de plus naturel de vouloir être aussi numéro 1 aux USA, au minima, être classé? Alors, pour ce faire, il signe avec la firme Geffen Records, qui sera en charge de la diffusion des futurs albums aux USA. À cet effet, donc, les plus grands standards de Jimmy Barnes sont remixés et adaptés à la source américaine. Eh bien oui, parce que bien entendu, les Américains, il faut leur faire quand même des produits spéciaux qui correspondent à leurs désirs et à ce qu'ils veulent entendre. Plusieurs musiciens américains travailleront sur l'album. Rappelons-nous qu'aux USA, pays très protecteur, et plus particulièrement dans le milieu artistique, vous êtes dans l'obligation d'employer des musiciens américains, et si vous voulez absolument employer vos propres musiciens, vous serez dans l'obligation de payer l'équivalent au syndicat qui est en charge de la défense des droits et intérêts des artistes américains. Eh oui, c'est comme ça. Alors, cette parenthèse refermée, sur une période de 12 mois, ce sont 250 000 albums, format double vinyle, qui seront exportés en Australie et classés numéro 1 en décembre 1985. Par contre, et pour être tout à fait honnête avec vous, je ne retrouve aucun commentaire quant à un succès de cet album aux USA. On a l'impression, dans la façon dont sont rédigés les différents commentaires pour cette période, que le déplacement de Jimmy Barnes aux USA n'aurait été motivé uniquement que pour enregistrer l'album et ensuite l'exporter en Australie. Ça demande forcément des éclaircissements.
1: 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I'm a fan of Joe Tex, you know. 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But Don Gaiman played me I Got You and said this was a single of Joe Tex's in America, and I think it'd be a really good thing. So we got into the studio and we started recording this song I Got You. And really the whole sound of the song and the approach to the swing of the horns and everything sort of defined the sound that became Soul Deep. That song was the first single that came out, and that album went on to sell, you know, 800,000 or 900,000 copies. 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

0: Mais vous êtes toujours en compagnie de JCV avec Rock'n'Roll Roots et aujourd'hui nous parlons de Jimmy Barnes, un des plus grands chanteurs de rock australien. Personnage quand même assez atypique et sulfureux et avec de temps en temps des actions un petit peu inattendues. Alors pour reprendre cette expression couramment employée, la vie n'est pas un long fleuve tranquille. Et surtout pour Jimmy Barnes, qui est un personnage certes pétri de talent, mais sans doute pas un excellent gestionnaire. Et pour illustrer ce qui précède, 1990 n'est pas une bonne période, l'artiste sera ruiné. En effet, il avait créé sa propre société d'édition musicale, Dirty Sheet Music, signe prémonitoire d'une déconfiture annoncée. Imaginez appeler en français sa société Feuille de Musique Sale. Pas très encourageant ni engageant, mais enfin bon, c'est comme ça. Alors l'aventure ne dura pas longtemps. Rapidement, des problèmes d'ordre financier à l'obscurcir l'environnement de Jimmy Barnes. Et c'est bien connu, les banques sont des amis qui vous prêtent un parapluie tant qu'il fait beau et qui vous le retirent à la première goutte de pluie. Faillite déclarée, toute la petite famille Barnes se retrouve obligée de vendre tous leurs biens et viennent s'installer pour quelque temps chez nous en France, au soleil, sous le soleil de Provence. Et oui, pour oublier, hein, sous le soleil, il n'y a rien de tel.
1: I love a song about dancing, especially because I'm such a snappy dancer. Not. But for me, I'm a singer and I like to sing about people dancing and having a great time. I found that the same thing when I recorded this song. I put it in my rock and roll show even. And it's one of those songs from the minute you sing that one, two, three, the dance floor fills up. It's a great rock and roll song. Great soul song.
2: One, two, three!

0: Fort de son expérience et surtout de sa notoriété acquise au fil des années, Jimmy Barnes n'hésite pas à investir de son temps afin d'aider les groupes de rock émergents en Australie. Il les conseille, les coach, n'hésite pas à les inviter dans ses propres shows afin de promouvoir la génération montante. L'homme est certes bouillonnant, impulsif, mais non dépourvu de générosité et d'altruisme.
1: Which makes a record like Shake, Rattle and Roll work. It's one of the great songs to sing of all time. Big Joe Turner was one of my favorite singers, or is one of my favorite singers, and this is one of the favorite songs I've recorded.

0: En écoutant mes commentaires, et à juste titre, vous aurez compris que je suis un inconditionnel de ce rocker qui, à mes yeux, fait partie des plus grands rockers de ces trois dernières décennies. Et pour cause, sa vitalité, sa puissance, son implication dans le monde du rhythm and blues, du rock et de la soul music sont incontestables. Il n'hésite même pas à payer de sa personne pour nous délivrer ce qu'il a de meilleur, au point même de mettre en danger sa propre santé. Quelques alertes cardiaques l'ont rappelé à l'ordre, mais je ne suis pas certain vraiment qu'il en tienne compte.
1: Hello Fox, this is a brand new rock and roll.
0: Et on revient en France pour retrouver Lennon McDonald, le nostalgique de la guerre froide. Alors ceux qui s'en souviennent, c'était la période où les Américains et les Russes se regardaient en chien de faïence. Heureusement, quelques temps après, on a eu le président Helsin qui faisait le clown à côté de Bill Clinton, plié de rire. L'un avait un sérieux penchant pour la vodka et l'autre pour les cigares et ce qui va avec. Mais plus sérieusement, Lennon McDonald nous propose un nouvel album, Belles Idoles. Une fois de plus, et fidèle à leur ADN du blues, Lennon McDonald nous gratifie de quelques instants magiques et envoûtant. Alors sans porter injure à l'interprète, on peut deviner dans l'interprétation de Lennon McDonald une toute petite rémanence gainsbourgienne. Et oui, c'est comme ça, la nature humaine est ainsi faite, nous subissons tous des influences musicales à l'insu de notre plein gré.

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Et vous êtes toujours en compagnie de JCV avec Rock'n'Roll Roost, et on reste toujours en France avec un groupe qui s'appelle The Lovebirds. C'est une formation acoustique plutôt pop soul qui mêle un répertoire original à celui d'artistes tels que Roll Midon, Ben Harper ou Kebbo. Alors je vous recommande plus particulièrement ce groupe hors norme d'une qualité exceptionnelle. L'interprétation, l'orchestration donne une couleur toute particulière au nouveau 4 titres Acoustic Session. C'est un album qui est sorti il y a à peu près 2 ans. La reprise des grands standards n'est jamais un exercice facile. L'artiste peut y perdre son âme. Or, dans le cas de groupe The Lovebirds, ils ont magistralement métamorphosé ces pièces musicales en véritables petits chefs-d'œuvre. Lovebird affirme son identité en donnant une seconde jeunesse à ses standards qu'ils font évoluer d'un siècle à l'autre. Retenez ce groupe de Lovebird, on les retrouve avec un standard Hour Through the Grapevine sur Rock'n'Roll Roots.

Et on arrive déjà à la fin de cette émission. Je vous rappelle que vous étiez en compagnie de JCV avec Rock'n'Roll Roots. Et comme j'ai un petit peu de temps devant moi, je voulais aussi vous informer que si vous souhaitez nous adresser un petit message, vous pouvez le faire à travers notre site web qui s'appelle musicfranco.net. Musique, on l'écrit musicfranco.net à la rubrique contact. Et vous pouvez donc nous adresser vos messages, des suggestions. Et si éventuellement vous avez des groupes que vous souhaitez faire connaître, c'est le moment ou jamais, à travers donc notre site web. Nous sommes là également, nous, les radios associatives, pour assurer aussi la promotion donc des groupes émergents. Et c'est un peu, comme j'explique très très souvent, nous sommes un petit peu dans le monde parallèle de la musique, et heureusement que nous sommes là. Donc, selon la formule consacrée, on se retrouve semaine prochaine, même heure, même endroit. En attendant, portez-vous bien, et surtout, surtout, n'oubliez pas. 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
1: Bonjour, bonjour aux auditeurs d'Equinox, la radio découverte. 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

0: Mesdames et messieurs, bonsoir. Il est 20h passé de quelques secondes et vous êtes bien dans la libre antenne de Caille et Lapin, part en live. Bonjour mon lapin.
1: Salut ma Caille.
0: J'espère que vous allez tous et toutes bien, en tout cas cette semaine-ci. Bienvenue dans notre formule qui envoie du lourd comme d'habitude. Un ou deux concerts, cette semaine-ci j'ai envie de vous dire deux concert. On balance Motionless in White en premier et capturé le 9 juin 2021 dans le lieu le plus maudit possible, le Penhurst Asylum. Cet ancien asile pennsylvanien fermé depuis 1987 après des décennies de scandales qui feraient passer un film d'horreur pour un documentaire sur les bisounours, j'ai envie de vous dire.
1: C'est nous ça.
0: Ouais. Motionless a transformé ses couloirs glauques en scène infernale. Torches qui crament, brouillard à couper au couteau, lumières indigo qui font flipper et Chris Motionless qui hurle comme s'il négociait avec les fantôme pour un breakdown exclusif. Et toi, la lapin, ça te dirait de booker une nuit là-bas pour tester l'ambiance?
1: Ça peut être sympa, ouais. Ça peut être sympa. En tout cas, franchement, moi, perso, j'ai déjà des frissons rien qu'en repensant à l'intro où le groupe émerge des ombres comme des spectres en cuir. Choisir Penhurst en pleine post-pandémie, c'était du génie tordu. Vous avez survécu au virus? Bah cool, maintenant vous survivrez à notre setlist hantée. Fun fact qui fait rire jaune, Penhurst est classé parmi les spots les plus hantés des US avec des témoignages de cris, d'ombre et d'apparitions pendant le tournage. Chris a lâché en interview un truc du style « Les bruits bizarres, c'est juste la bande-son gratuite pour les couples calmes ». Cette liste de malades, best-of sans les tracks de créatures, il les avait fait dans Deadstream 1, avec du lourd comme Disguise qui ouvre en uppercut spectral, Reincarnate, Thought and Prayer, Black Damask de Fog et la surprise absolue, leur tout premier cover live de Somebody Told Me des Killers. Parce que dans un asile maudit, autant faire danser les esprits sur du New Wave genre année 2000 et Petite Pépite, première perf de cinématique depuis 2016, un retour aux sources infamous qui claque dans ce décor.
0: Eh bien moi pour ma part, ce qui m'a tué c'est la prod. Des visuels grainy VHS au démarrage, des torches qui illuminent les anges en pierre délabrée, plan sur des murs écaillés, on dirait un clip Resident Evil version Metal Gore gothique. Et Chris en tenue full black qui fait passer tout le monde pour des extras de films d'horreur. Niveau son, c'est une claque magistrale. Vinnie Moreau défonce tout à la batterie avec des blasts et des grooves monstrueux. Les guitares taillent comme des scalpes rouillés et Chris jongle entre screams viscéraux et mélodies accrocheuses sans forcer. Le set balance des classiques en passant par le gothique sombre et la clôture émotive sur Eternally Yours qui te laisse des frissons. J'ai envie de vous dire les bons, hein, pas ceux des fantômes. Pas de public physique, mais l'énergie est dingue. Chris parle direct aux caméras, balance des anecdotes sur les débuts du groupe et on sent que c'est une vraie célébration de leurs 15 ans de carrière. Visuellement, brouillard partout, strobes qui flash, silhouette du groupe qui émerge du noir, un trip horror metal immersif à fond.
1: Un des live streams les plus marquants de 2021, pas juste un concert filmé mais une expérience qui a dû être cathartique pour eux. Et le cover des Killers passe crème au milieu du chaos, preuve que ces gars savent mixer le sérieux et le délire. Allez on y va, ceinture attachée ou en tout cas camisole bien serrée, volume à fond et si vous entendez des pas dans le couloir pendant le concert, c'est normal. Penhurst vous dit bonjour, merci à Motionless in White d'avoir osé ce délire complètement barré dans un lieu qui pue la malédiction.
0: Allez, à tout de suite pour le concert complet et mon lapin, j'ai envie de te dire, si un spectre fait un Wall of Death, taguez-nous la vidéo, on veut voir ça avec le hashtag spectre libre antenne en tout cas. Allez, on est parti pour le concert.
1: Ouais, une petite heure là.
0: Allez, à tout à l'heure.

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1: Allez, on enchaîne sur la libre antenne de Caille à Lapin par en live avec Papa Roach au Grass Pop Metal Meeting en 2023, en sachant, mon lapin, qu'on les avait vus en 2015.
2: Ah, tout à fait, encore une fois.
1: Oh, encore une fois. En tout cas, en 2023, c'était le 15 juin sur la main stage de Dessel en Belgique. Un set qui a mis le feu à un public déjà chauffé à blanc par la journée. Jacobi Shadix en mode Tornade Humaine, le groupe qui balance des classiques nu metal et des tracks plus récents comme si c'était leur dernier jour sur Terre. Pyro, full en délire, et Papa Roach qui transforme le terrain boueux en thérapie collective géante. T'as déjà vu un festival où Last Resort fait lever 50 000 points en même temps? Parce que là, c'était ça.
2: Bah oui, en 2015.
1: Oui, en 2015.
2: En tout cas, c'était pas du pipeau. Hein. Le Grass Pop 2023, c'était la tournée Ego Trip World Tour Europe avec un set qui mixe le best-of de 25 ans de carrière et du tout frais de l'album Ego Trip. Cette liste de ouf pour faire headbanger tout le monde. Ça démarre fort avec Kill the Noise, direct dans le mille pour réveiller les morts, puis Getting Away with Murder. Help qui fait chanter la foule. Broken Home qui ramène aux racines. Firestarter, le cover de Prodigy revisité en mode Papa Roach. Et bien sûr, les monstres absolus comme Between Angel and Insect. Et la clôture explosive sur Last Resort, parce que sans ça, c'est pas un vrai Papa Roach. L'anecdote qui tue, Jacobi a passé la moitié du show à interagir avec la foule. Genre, vous êtes fous ici, j'adore. Et il a même lancé des blagues sur la boue du terrain. Le public était entassé partout et la prod festival avec les lumières et les stroboscopes et flammes a rendu le truc cinématographique. C'était du pur catharsis nu métal sous le ciel flamand.
1: Niveau énergie, c'est une masterclass. Jacobi hurle comme un possédé. Ses flows, rap, chant passent du rageux au mélodique sans sourciller. Jerry Horton et Tobin Espérance envoient des riffs tranchants. Et Tony Palermo, derrière la batterie, défonce tout avec des doubles pédales qui font trembler le sol. Le set balance parfaitement l'ancien Broken Home, Dead Cell et le nouveau Ego Trip Vibe sur des tracks comme Help ou Kill the Noise, avec des morceaux où la foule reprend les refrains à tue-tête. Surtout sur Scars et Last Resort, où c'était le chaos total. Des circle pits monstrueux. Visuellement, la scène massive du Grass Pop, les écrans géants, la pyro qui crame à chaque breakdown, et Jacobi qui saute partout comme s'il avait 20 ans de moins. C'est un concert qui célèbre la résilience du groupe après des années de haut et de bas. Ils arrivent en 2023 avec une énergie de revenant, et le public pur, hein, belge en tout cas principalement, leur rend bien. Un des sets les plus mémorables de la journée, même avec Guns N' Roses plus tard, Papa Roach a volé la vedette pour beaucoup.
2: Clairement, un point fort de ce Grass Pop 2023. Pas juste un concert, mais une explosion de nu metal old school boostée à la sauce moderne, avec une foule qui a répondu présent du début à la fin. Merci à Papa Roach d'avoir mis le feu à Dessel comme ça. Jacobi et les gars prouvent encore qu'ils sont intouchables live.

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1: Allez, après ce concert dantesque, on termine avec cette libre antenne de Cahier Lapin part en live. N'oubliez pas de nous suivre sur 106 FM dans la région namuroise, sur le www.equinoxnamur.be pour nous écouter de partout dans le monde. La semaine prochaine, on revient avec une libre parlée avec nos séquences que vous aimez toutes et tous. D'ici là, j'ai envie de te dire au lapin, à la semaine prochaine en tout cas.
2: Bon ouais.
1: Ce fut un plaisir.
2: Bon ouais.
1: Comme d'hab, hein. N'hésitez pas à nous suivre sur les réseaux.
3: Et comme le disait notre pote Bruce Willis,
4: yippie-ki-yay, pauvre con.
3: Ouh.

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Je vous souhaite à toutes et tous une bonne journée et je suis impatient de vous accueillir à Namur-en-Mai.

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Mm-hmm.